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1: Nous voilà aujourd'hui, le 7 octobre. Ayons une pensée pour Jean Forestier, un champion cycliste avec une carrière exceptionnelle. Parfois, il est nul besoin d'engranger les lignes de palmarès pour se targuer d'avoir eu une carrière honorable. Non, il suffit souvent d'être là au bon endroit, au bon moment. Et c'est un peu ce qu'a fait Jean Forestier. Né à Lyon le 7 octobre 1930, le coureur cycliste a vécu une existence sur le vélo très enviable. Débutant sa carrière professionnelle en 1952, il ne va pas attendre des lustres pour se faire remarquer dans ce peloton, notamment habité par des grands noms comme Louison Bobet ou encore Fausto Coppi. Sa première victoire de prestige est là, quand en 1954, lors de la 16e étape, il lève les bras en vainqueur sur le Tour de France. Tout ça à Lyon, chez lui, bien évidemment. Quelques temps plus tard, il prendra la 8e place des mondiaux de Solingen, en Allemagne, remportée par le Breton Louison Bobet. Sur le Tour, Jean Forestier a remporté 4 étapes durant ses années professionnelles, et portant même pendant 2 jours la tunique jaune en 1957, prenant la 4e place finale cette même année-là. Mais le Rodanien est surtout un amoureux des classiques. On ne va pas se cacher, à l'époque, on courait pour tout et partout. C'est le cas de Forestier. Son premier fait d'armes, un beau jour d'avril 1955 sur Paris-Roubaix, dans une course rythmée par la pluie, Jean met à l'amende à la fois le campionissime italien Coppi et le champion du monde en titre français Bobet. L'année suivante, c'est de l'autre côté de la frontière, en Belgique, qu'il continue d'écrire la liste de ses récompenses personnelles. Lors du 40e Tour des Flandres, c'est en solitaire qu'il devance De Loco, Hockers et Van Dale. Et voilà, un deuxième monument au sein de son palmarès. À l'heure où on écrit ces lignes et qu'on enregistre ce récit, le Lyonnais est le doyen des vainqueurs de l'Enfer du Nord, mais aussi du Ronde. Amoureux du Tour de Romandie entre autres, Jean Forestier, pour le reste de sa carrière, ne conquiert pas d'autres prestigieux trophées, mais n'est pas avare en efforts pour bien figurer dans les courses qu'il dispute. Avec de nombreux top 10 dans les grandes classiques, Milan-San Remo, ou encore à nouveau à Paris-Roubaix, mais aussi en prenant pour sa dernière année professionnelle une très belle 3e place sur Paris-Nice en 1964. Jean Forestier, ou la constance d'un coureur généreux. Allez, on se donne rendez-vous demain pour d'autres histoires d'un jour et on parlera du parcours d'une autre très grande championne. Il s'agit d'Anne-Caroline Chausson. Et ce sera demain pour d'autres histoires d'un jour et toujours avec Mémoire Sport. 91 FM.

Bonjour, je souhaitais vous parler de l'édition des 7e rencontres franco-espagnoles qui vont avoir lieu du 8 au 13 octobre 2026. 1936-2026, réveillez les mémoires. Et sa présidente Manuela Parra nous dit: quand il s'agit de dessiner l'avenir, ne faut-il pas réinterroger la mémoire? Non pas celle que l'on fige, mais celle sur laquelle on s'appuie pour éclairer un futur désirable. Ne faut-il pas également éveiller ou réveiller les mémoires afin de nourrir les consciences pour empêcher que le monde vacille? Le 8 octobre à 18h30 aura lieu à la Maison des Relations Internationales Nelson Mandela l'ouverture de ses 7e rencontres avec projection de films, conférences autour de Juan Miró. Le 9 octobre 2026 à 18h à la salle Pétrarque autour du thème Exil, rejet et solidarité. Pierre Berland, donc professeur d'histoire au lycée technique de Jules Guedt, va nous présenter des Espagnols en France, un panorama d'une migration. Et nous aurons également le bonheur d'entendre un récital, témoignage d'exilés espagnols vers l'Argentine, avec Alexandre Pralon, comédien, Manuel Amelong, chanteur-guitariste argentin. Le 10 octobre, à la médiathèque centrale Émile Zola, il y aura à 14h30 une projection autour de Federico Garcia Lorca, un film qui dure 50 minutes en français, avec Magali Negroni et Janine Delpech, qui est spécialiste de l'œuvre de Lorca et passionnée. À 15h30, répression, effacement de la mémoire, recherche des disparus des deux côtés de la frontière. Et à 16h45, un récital pour redonner voix aux textes et chansons populaires andalouses de Lorca et de Carlos Gardel. Le 12 octobre à la salle Pétrarque, Solidarité et Exil en question en 2026, ouverture avec Tous les indésirables, création sonore, donc ça sera pour mémoire organisé par le mémorial du camp de Rivesaltes, réalisé par des élèves en solidarité et solidarité du collège Gérard Philippe, ainsi qu'une conférence par Najat Vallaud-Belkacem, présidente de France Terre d'Exil, qui parlera à partir de son expérience de présidence de France Terre d'Exil. Elle abordera les conditions d'accueil des demandeurs d'asile et les défis auxquels sont confrontés les réseaux de solidarité. Ensuite, suivront au lycée Mermoz, au collège Françoise Combes, au lycée Jules Guedt et à l'université Paul Valéry des rencontres avec les étudiants et lycéens. Et collégiens également. Si vous souhaitez avoir des détails autour de ces événements, je vous invite à consulter le blog https://voixdelextremepoesieetculture.blogspot.com en espérant vous rencontrer lors de ces rencontres, cette édition des rencontres franco-espagnoles.

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1: Chers auditeurs de FM+, bonjour et bienvenue dans le 10-10, le 10-10 du mercredi 7. Et aujourd'hui, nous allons parler de rencontres, d'inclusion, de coopération et de radio. Et comme il va y avoir plein d'invités, je suis en compagnie de Jean. Salut Jean.
2: Bonjour.
1: C'est sympa, c'est la première matinale, je crois, qu'on partage ensemble.
2: Oui, mais on en partagera bien d'autres, j'espère.
1: Oui, et puis surtout, il y a du monde ce matin.
2: Ah oui, hein, le studio est plein, et même très plein.
1: Dans quelques jours, donc le 15 octobre, aura lieu une journée importante autour du lancement et d'un nouveau tiers-lieu inclusif réunissant les ateliers Kennedy et la Bulle Bleue. Il est important de le préciser, cette journée n'est pas simplement l'ouverture d'un nouveau lieu. Elle vient concrétiser 15 ans de coopération entre les ateliers Kennedy et la Bulle Bleue, deux établissements et services d'accompagnement par le travail de l'ADPEP 34. C'est quoi l'ADPEP 34?
2: Association départementale des pupilles de l'enseignement public de l'Hérault.
1: Voilà, heureusement que tu es là aujourd'hui, hein, parce que... et donc voilà, de l'aide des PEP 34, les ateliers Kennedy, c'est aussi 60 ans d'histoire et 120 travailleurs et travailleuses, et on en a là. Aujourd'hui, avec nous, vous allez les rencontrer. Cette coopération se déploie dans un projet nouveau, un tiers-lieu donc inclusif, ouvert sur le territoire, un lieu de travail, d'innovation, de partage, de réflexion et de convivialité. Mais qu'est-ce que ce nouveau lieu va permettre, ce nouveau tiers-lieu va permettre, comment cette coopération s'est-elle construite, que va-t-on découvrir le 15 octobre? Est-ce que c'est ouvert à tout le monde? C'est une question qu'il va falloir se poser. C'est ce que nous allons découvrir ensemble pendant les 35 prochaines minutes. Bienvenue dans le 10-10 à tous et bienvenue à nos invités.
2: Bonjour à tous. On va vous présenter.
1: Bonjour. Et on va présenter, on va commencer par la personne qui fait le lien, hein, entre cette matinale et la radio. C'est Manon Millon. Bonjour.
3: Millon.
1: Bonjour Manon.
3: Bonjour. On est ravis d'être là. On est un petit peu impressionnés parce qu'on n'a pas l'habitude d'être en studio radio. Nous, on fait de la radio avec un studio mobile et on va vous raconter tout ça aussi.
1: Et Manon, on te connaissait sur les ondes de Radio FM+, par « On a quelque chose à dire » qui était diffusé le mercredi après-midi, je crois.
3: Alors oui, j'ai travaillé pendant 3 ans avec l'association Wakadi qui faisait de la médiation éducative en utilisant le média radio. C'est-à-dire d'amener le média radio auprès de publics qui n'ont pas tellement l'habitude d'être entendus à la radio. Et pour leur permettre de traiter un sujet, d'exprimer un point de vue, d'aller vers l'autre avec l'outil radio. On travaillait beaucoup avec des jeunes déscolarisés ou des gamins pris en charge par la PJJ. Et petit à petit, moi j'amène cet outil-là dans le milieu du handicap et le milieu de la psychiatrie.
1: Parce qu'au mois de juin ou mai-juin, j'ai reçu un petit mot de ta part. Ah bah c'est on se tutoie, c'est pas grave. D'habitude, je fais du vouvoiement, à plus savoir qu'en faire. Mais là, ce matin, on tutoie. J'ai reçu un petit mot de ta part en disant, j'arrête au Acadie, ça s'arrête.
3: Wakadi a été mis en sommeil pour des raisons économiques.
1: Mais j'ai des idées.
3: Et ben moi, je continue à faire des émissions. De toute façon, je peux pas faire autrement. Ça fait vraiment très longtemps que je fais de la radio militante, associative, tout ça. Et je trouve que l'outil radio est exceptionnel pour réfléchir au monde et pour rencontrer l'autre, pour exister.
1: Et dans ces idées, il y avait des émissions avec justement les travailleurs, et c'est pour ça qu'aujourd'hui tu n'es pas venue seule non plus, donc tu vas peut-être nous présenter nos invités.
3: Alors oui, là en ce moment on est en train de réaliser le pilote d'une émission de radio qui sera trimestrielle dans les sections annexes des ESAT de la région. Donc je suis venue avec des animatrices, animateurs de cette émission en cours. Il y a ici Sylvie et Loïs, accompagnée de Karine, qui est là pour plutôt parler du tiers-lieu. Et donc, on est en train de finir le pilote de cette première émission de radio, qui sera diffusée trimestriellement sur les ondes de FM+, mais ça, on en parlera plus tard. Et voilà, donc on est très content d'être en vrai studio radio, parce que moi je vais dans les sections annexes, dans les ESAT, donc il y a Kennedy, il y a la Bulle Bleue, puis il y a aussi la Croix Verte et les compagnons de Villeneuve-les-Maguelones sur cette émission. Et j'amène des micros, j'amène un studio mobile, mais alors les conditions d'un vrai studio, c'est vraiment super. Mmh. En direct.
1: En bienvenue en tout cas à Sylvie, à Loïs et à Karine. Merci. On est ravis de vous avoir ici.
2: Alors, vous avez parlé de section annexe. Déjà, qu'on essaie de comprendre un peu votre univers. Une section annexe, c'est quoi? C'est un établissement qui accueille un certain nombre de, de public, un certain public. Donc, vous-même, Sylvie, Loïs, vous êtes...
3: En section annexe.
4: Oui. Section annexe. Oui.
2: De quel établissement, pour le coup?
4: Dans, de la Bulle Bleue. Section annexe de la Bulle Bleue.
2: Ok. La Bulle Bleue aussi? Alors, la Bulle Bleue, c'est plutôt le théâtre.
4: Oui, vous, c'est ça.
2: Vous êtes des théâtreux, là. Vous montez des pièces.
4: Et je suis comédien et le régisseur.
3: Je suis à la régie.
2: Ouais. D'accord, très bien. Et on va vous voir la semaine prochaine, parce qu'on est un peu sur beaucoup de choses en même temps dans cette émission, le 15 octobre, donc c'est la semaine prochaine. On inaugure ce tiers-lieu et vous allez vous produire déjà? Vous allez produire un spectacle pour cette
3: alors,
2: soirée?
3: Pour le 15
2: j'étais,
3: octobre...
2: J'étais vraiment parti sur la Bulle Bleue, oui.
3: D'accord, ok. Donc le 15 octobre, l'inauguration du tiers-lieu. D'abord, qu'est-ce que c'est que ce tiers-lieu? Peut-être préciser, c'est-à-dire que les sections annexes sont une partie du tiers-lieu. Le tiers-lieu, sont deux ESAT, hein, l'ESAT La Bulle Bleue, l'ESAT Atelier Kennedy et
2: donc,
3: deux sections annexes.
2: Dans le quartier des Bouisses, précisons-le. Hein,
3: exactement,
2: voilà,
3: dans le quartier des
2: Masprunet.
3: Et sur un site arboré ou où se regroupent 200 professionnels, des professionnels qui accompagnent d'autres professionnels et qui constituent un collectif de 200 personnes. Donc depuis une quinzaine d'années, à partir du moment où la Bulle Bleue est venue s'installer avec ce projet innovant sur le site des ateliers Kennedy, et ben on a construit petit à petit effectivement des collaborations, des coopérations, qui aujourd'hui donnent naissance à un tiers-lieu, c'est-à-dire une dynamique d'un nouveau collectif, hein, de quatre entités différentes. Et ben aujourd'hui, la maturité de ce projet et de ces coopérations donne lieu à ce tiers-lieu qui, depuis une quinzaine d'années, s'est constitué, a été en gestation.
2: Alors vous parlez d'un collectif, mais c'est aussi un lieu physique.
3: Tout à fait, tout à fait, sur le Mas de Prunet. À côté, donc ancré sur son territoire, entouré du parc de Fontcolombe, de l'IRTS, qui est aussi très partenaire de ce projet, de l'ITEP le Languedoc, Bourneville, de l'IME les Oliviers. Donc tout ce territoire-là, des Bouisses, en lien aussi avec le comité de quartier.
2: Très actif.
3: Très actif, sur lequel on s'est beaucoup appuyé aussi pour développer ce projet. Donc tous ces partenaires-là, on va tous se retrouver le 15 pour pouvoir fêter le démarrage, puisque c'est véritablement l'éclosion de tout ce projet en gestation depuis une quinzaine d'années.
1: On en parle juste après la pause du programme du 15, mais je voudrais un petit peu qu'on rentre, Jean, dans ce que c'est que la Bulle Bleue, parce que bon, Kennedy, ça existe depuis 60 ans, mais qu'est-ce qu'on propose d'abord vous? Quel est votre rôle, par exemple, à Sylvie et à Loïs? Est-ce que vous y êtes bien? Est-ce que vous y êtes heureux, déjà, dans ce lieu?
3: On y est très bien, hein, très voilà. Heureux, oui.
1: Est-ce que vous allez tous les jours? Enfin, vous y allez tous les jours? C'est quoi votre vie, là-bas?
3: C'est un travail à plein temps.
4: Ouais. Oui.
3: Du lundi au vendredi. Généralement.
4: Mais aussi à la Bulle Bleue, disons que nous on fait souvent 9h-17h dans les temps creux, et des fois il y a des temps de création à la Bulle Bleue, alors des fois les horaires changent. Parce que c'est le métier du spectacle, des fois les horaires ne sont pas toujours les mêmes.
2: Voilà, parce qu'effectivement, un spectacle, on ne le donne pas aux horaires de bureau, on le donne en soirée parce qu'il y a du public. Et donc, moment-là, vous jouez en soirée sur la scène, et puis pour Sylvie en régie. Et puis parfois, vous allez aussi à l'extérieur. C'est-à-dire que vos spectacles, vous ne les donnez pas simplement que dans le chai de la Bulle Bleue. Vous les donnez aussi ailleurs.
4: Oui, aussi en tournée. Certains partent en tournée. Tout à fait, tout à fait.
2: Et la Bulle Bleue, c'est un des ESAT culturels en France. Il y en a d'autres, mais il y a une sorte comme ça de un peu partout en France, il y a des initiatives un peu du même type, et vous produisez des choses, y compris avec des professionnels de la région qui viennent aussi en résidence chez vous.
4: Oui, aussi.
3: On fait beaucoup d'accueil de compagnies théâtrales.
4: Et on programme la saison.
2: Aussi. Ok, vous avez une saison, comme les salles de spectacle montpelliéraines, comme
4: c'est
2: toutes
4: ça.
2: Les salles de spectacle.
4: Tout à fait, oui.
5: Donc chaque année, il y a une ouverture de saison, d'ailleurs qui s'est déroulée il y a une dizaine de jours, au Chez, dans notre grand théâtre, et où on présente les compagnies qui vont être en résidence, qui vont venir se produire, qui vont travailler avec, avec la compagnie, avec les régisseurs, et un programme annuel disponible sur le site de la Bulle Bleue, avec des possibilités de réservation, ouvert sur le territoire, ouvert sur la métropole.
2: Auditeurs, c'est-à-dire que si à un moment donné il y a des disponibilités, c'est une salle qui peut être louée pour des séminaires, pour des conférences.
5: Aussi, alors
2: dans la limite des places disponibles.
5: Exactement, exactement.
1: Sylvie, ça s'accompagne d'une formation, parce que régisseur, tu fais quoi, la lumière, le son?
3: La lumière, ouais. On fait un peu tout. On est une petite équipe, donc on travaille sur un peu tous les postes. Mais non, j'ai appris, ça fait 4 ans et demi que j'y suis, et j'ai appris sur le tas.
1: Voilà. Et c'est plaisant, c'est un vrai prof qui vient, c'est un vrai professionnel qui vient pour vous apprendre? Oui, il y a quelqu'un qui vous accompagne vraiment? Comme toi par exemple, Loïs, tu as un prof de théâtre vraiment qui t'accompagne?
4: Alors le truc c'est que c'est pas vraiment des profs de théâtre, mais plutôt des éducateurs. En
1: D'accord.
4: Fait, on a des metteurs en scène extérieurs qui travaillent aussi ailleurs qu'en ESAT et tout, et des fois ils font des interventions à l'ESAT, la Bulle Bleue. Mais sinon, les personnes qui nous accompagnent tous les jours, c'est les éducateurs.
1: D'accord. Pour toi aussi
3: voilà, oui, c'est une éducatrice et régisseuse générale.
4: Voilà.
3: Elle a les deux casquettes.
1: Parce que pour faire du théâtre, faut être doué. Oui. Mais là, la technique, nos amis techniciens qui nous accompagnent aujourd'hui,
4: oui.
1: Bonjour Olivier.
4: Disons que
1: ça s'apprend.
3: Ça s'apprend,
1: vraiment.
3: Oui. Oui, oui.
4: Disons qu'en fait, on est à la fois, c'est mélangé culturel et médico-social.
3: D'accord. Il y a des formations ponctuelles. Ouais. Par exemple, la dernière formation, c'était sur la console QL1 Yamaha.
2: Oh là, c'est technique là.
1: Ouais. Voilà. Je ne sais pas si Olivier sait ce que c'est que la console QL1 Yamaha. Non, tu vois, même ici, ils ne savent pas. Pourtant, c'était bon. Hein, mais...
3: C'est une console de son d'Amérique qu'on a au Chez. Et donc, on s'est formé pendant 3 jours avec cette console. Mmh. Voilà.
1: Et ça te donne envie de faire du théâtre aussi, comme Loïs?
3: Mais ça arrive des fois quand il y a des... des intervenants qui viennent et souvent ils travaillent avec la section annexe, et on a fait double dièse avec Maguelone Vidal, et c'était sur la voix, c'était intéressant, mais ça m'a plu de temps en temps de faire des petites interventions comme ça, ça change un peu.
2: Karine,
5: oui, la spécificité un petit peu du projet de la Bulle Bleue, c'est que ça c'est venu en interagir aussi avec l'ensemble des professionnels de ce site, et donc on a des projets culture soins handicap qui maillent des projets culturels avec les projets des ESAT. Donc aujourd'hui on a bien sûr, la compagnie La Bulle Bleue, les comédiens, tous les professionnels de La Bulle Bleue qui baignent dans le bain des mises en scène. Mais on a également des ateliers de théâtre pour les travailleurs de l'ESAT Kennedy. Et donc, chaque année, il y a un projet comme ça, mixte, qui est mis en scène et qui se produit au Chez et qui mêle tous les travailleurs et tous les professionnels.
1: Peut-être avant de marquer la pause, première pause musicale, dire ce que c'est vraiment qu'un ESAT, parce qu'aujourd'hui on parle par acronyme, mais moi je ne sais pas bien ce que c'est.
6: Alors, un ESAT. Je vais laisser plutôt
1: Karine
6: en parler et peut-être toucher un petit mot des sections annexes, même si c'est l'objet de notre première émission pilote qui passera la semaine prochaine. Ça serait bien d'en dire un petit mot quand même.
1: Je te propose de dire ce que c'est qu'un ESAT, de mettre la musique et on repart sur cette question.
5: Donc ce sont des établissements de soins et d'accompagnement par le travail.
1: Merci.
2: Avant, on
1: Karine.
2: Appelait ça un centre d'aide par le travail.
4: Oui.
2: C'est
4: à longtemps.
2: C'est un CAT.
1: Ouais. Eh bien, on va marquer une première pause musicale que vous avez choisie pour nous. C'est Patapata avec Myriam Makeba. Voilà, à tout de suite.

0: Et vous êtes toujours sur Radio FM Plus dans la matinale de ce mercredi 7. Alors elle est foisonnante cette émission parce que d'abord nous sommes nombreux. Je suis en compagnie de Jean.
1: Oui, qui est parfois un peu troublion.
0: Mais non, pas du tout. Avec Olivier qui n'est pas troublion du tout et que sans lui rien ne serait possible. Avec Manon dont vous allez entendre la voix régulièrement sur Radio FM Plus. Et Manon qui ce matin est venue en compagnie de Sylvie, de Loïs et de Karine. Alors Karine, d'abord les attes.
2: Oui, je corrige, je me suis trompée, c'est évidemment un établissement et service d'être voilà. par le travail
0: c'est,
2: et pas soin,
0: c'est pas le soin. Manon, patapata.
3: Alors, patapata, peut-être que c'est mes camarades qui en parleront mieux que moi, Loïs et Karine. Il se trouve que peut-être d'abord on pourrait toucher un mot de qu'est-ce que c'est qu'une section annexe.
1: On y arrive.
3: Vous pourriez en parler peut-être oui. en deux mots mieux que moi. Ou est-ce que
2: oui.
3: t'y vas, Sylvie, t'explique.
4: Oui, c'est un temps hors du travail, une petite bulle hors du travail pour faire des activités artistiques. On a un atelier d'écriture, un atelier d'art plastique, puis il y a des intervenants de temps en temps.
1: Un service annexe qui est dans chaque ESAT, il y en a un
4: non, pas forcément,
1: c'est chez
4: je
1: vous,
4: crois pas.
1: Seulement.
4: Non, pas que chez nous, mais c'est pas dans tous les ESAT.
3: Il me semble que c'est spécifique au sud. C'est pas très précis ce que je vous dis, mais en tout cas, il y en a pas dans tous les ESAT. Karine, vous.
2: Oui, donc ce sont des services qui sont forcément adossés aux ESAT,
1: okay.
2: Qui fonctionnent un petit peu comme une petite plateforme de répit pour permettre à des nouvelles personnes qui entrent dans les ESAT ou bien des personnes qui sont en fin de parcours, en fin d'accompagnement. Dans les ESAT, d'aménager sur une semaine plutôt que d'être à temps complet dans les ateliers ou de pouvoir avoir un espace de répit. C'est aussi un endroit passerelle avant d'être à temps plein à l'ESAT.
1: D'accord.
3: Et moi, c'est dans ce cadre-là que j'interviens avec la radio. Donc, cette chanson, c'est une chanson qui a été inventée par la section annexe Kennedy Bulle Bleue ou pour parler d'une autre chose qui se passe avec la section annexe, c'est le Calebasse Café, où ils vont amener du café, ils vont proposer du café dans les différents ateliers des ESAT Kennedy Bulle Bleue, peut-être. Enfin, et justement, cette émission qu'on est en train de finaliser et qui sera diffusée mercredi prochain sur les ondes FM+, à 14h, il me semble, et qui sera également diffusé le lendemain, donc le 15 octobre, à l'ouverture du tiers-lieu Bulle Bleue Kennedy, à 16h et à 17h, donc là on écoute public. Cette émission pilote, donc, c'est une émission qui va expliquer qu'est-ce que c'est que les sections annexes, mais par les personnes qui fréquentent les sections annexes, donc par les travailleurs et les travailleuses de Kennedy Bulle Bleue, mais aussi les compagnons de Villeneuve-les-Maglones et la Croix Verte, qui a une serre, une pépinière où on peut aller acheter des plantes.
1: Villeneuve-les-Maglones, on voit où c'est. La Croix Verte, c'est où?
3: Alors, la Croix Verte, c'est...
2: Où c'est la Croix Verte?
3: C'est au nord de Montpellier, c'est ça. Ok. Oui. Et donc, ils vendent des plantes. On peut aller acheter des plantes là-bas. Ils ont différents services aussi. Hein. Ils font aussi des services de cuisine, de aidez-moi Karine s'il vous plaît.
2: C'est surtout entretien des espaces verts,
3: voilà,
2: serre principalement. Okay. Voilà, c'est des équipes et c'est également un ESAT,
3: ils
2: mais
3: ont
2: d'une
3: un
2: autre association.
3: Ils ont un atelier conditionnement aussi, il me semble.
2: Oui.
3: Enfin voilà.
2: Ah, et agroalimentaire.
1: Mmh. Voilà, c'est plutôt l'agroalimentaire et l'arboriculture.
2: Oui, arboriculture.
3: Voilà. Ah oui. Et voilà, donc c'est une émission collective, à plusieurs voix, à plusieurs mains, et où on met en commun les regards sur les sections annexes de ces ESAT-là.
0: Et on rappellera en fin d'émission, ça sera diffusé donc le 14 à 14h.
1: Et il y a Loïs. Le 15. Et Loïs est dedans?
0: Et le 15.
3: Et Sylvie.
5: Oui,
1: vous êtes dedans.
5: Sûr, ouais.
0: Oui. On va parler,
1: on vous écoutera avec plaisir.
0: Le temps file,
1: oui.
0: J'aimerais parler de la résidence aussi, donc je voudrais qu'on descende un peu le 15. Qu'est-ce
1: alors,
0: qui va se passer le 15?
2: Alors, le 15, d'abord, ça va être un moment
1: de fête,
2: oui. Inaugural. Alors, qui dit inauguration, dit discours, prise de parole. Donc, ça commence à 9h30, on attend beaucoup de monde.
0: Et monsieur le maire ?
2: Alors, on espère, on n'est pas sûr, mais bien entendu, il est le bienvenu et il connaît bien le projet et il soutient le projet de la Bulle Bleue, donc peut-être qu'il sera là.
0: C'est ouvert à qui, Karine, cette journée ?
2: À tous. On a
1: les gens du quartier, mais pas que.
2: Alors, sur inscription, néanmoins, puisqu'il y a une offre aussi, des propositions de spectacles avec des jauges, des ateliers, pareil, avec des jauges, un concours de pétanque aussi. Donc, pareil, avec une nécessité de s'inscrire en termes pour l'organisation.
0: On mettra le lien sur le podcast.
2: Ok, donc en matinée, le moment un peu
1: inaugural
2: où on va aussi dévoiler notre nouveau nom, puisque qui dit nouveau lieu induit de se nommer.
1: On ne le saura pas maintenant.
2: On ne le saura pas. Tout simplement parce qu'on ne le sait pas encore.
0: Mais elle est menteuse, cette Karine.
2: Et non, puisque demain...
4: Le 9.
0: Tu confirmes, Sylvie ?
4: Oui, le 9, il va y avoir un vote entre trois noms. Bon. Qu'on ne dira pas.
0: Mais encore.
1: Quel suspense.
0: Pourtant, on a payé cher, mais bon...
2: Donc voilà, le matin consacré à l'inauguration et...
1: Avec une conférence.
2: À 10h30, une table ronde autour de construire une cité inclusive. Donc avec différents intervenants. Donc on a Sabra Ben Ali, directrice de La Petite Sœur de Bordeaux, qui viendra témoigner d'expérimentations qu'elle a pu réaliser au sein d'établissements médico-sociaux. Capucine Huet, qui est maîtresse de conférence et directrice adjointe de l'IRDEF de Paul Valéry, qui donne des cours depuis le mois de septembre au sein de l'ESAT à des licences 2, je crois, des étudiants de licence 2 autour de l'inclusion et dans lequel des travailleurs de Kennedy participent également.
4: Oui, moi j'y vais.
2: Ok.
4: Le lundi.
2: C'est ça, tous les lundis matin.
0: Elle est partout cette semaine. Oui.
2: Donc Capucine viendra témoigner un petit peu de ce qui est mis en place dans le cadre des partenariats et dans le cadre de ce tiers-lieu. Et on aura Lise Combe, donc, qui appartient à La Rosée.
1: La Rosée, c'est le réseau des tiers-lieux.
2: Exactement. Donc il va venir aussi donner un éclairage autour de la notion de tiers-lieu, les tiers-lieux en Occitanie et les dynamiques tiers-lieux sur les territoires.
1: Nous sommes aussi toujours, il faut toujours le rappeler, en l'occasion, ici le Carousel, c'est un tiers-lieu également.
0: D'accord. Ben voilà, tu vois, tu m'apprends quelque chose, je te promets.
1: Ah bon ?
0: Ah ben oui. Et puis on a une émission spéciale tiers-lieu. Avec François Pontaillé, qui nous fait ça un mardi par mois.
2: Ah, François Pontaillé, qui a été à l'initiative, à la naissance de l'idée du tiers-lieu, qui sera inauguré le 15.
0: Chez nous.
1: Et alors, un tiers-lieu, c'est quand même des lieux. Et donc, bon, comment ça s'organise ? Comment vous avez... Bon, on connaît le chez de la Bulle Bleue, mais bon, on va moins souvent de l'autre côté aux ateliers Kennedy. Là, vous avez aménagé les lieux pour que ça devienne ouvert et qu'éventuellement, les gens du quartier s'y rendent davantage.
0: Pour le 15,
2: oui. Alors, oui,
1: bien. Et pas que
2: alors,
1: le 15, hein.
2: Nos lieux sont déjà très très ouverts et donc on a notamment ce que vous avez pu observer quand vous venez au théâtre, toute la partie restauration, donc qui est déjà ouverte, toute la partie du self, ouverte notamment aux étudiants qui viennent tous les midis, qui traversent la rue du Mas de Prunay et qui viennent déjeuner avec nous. Le soir et les soirs de spectacle, pareil, on a un restaurant éphémère qui est à disposition de tous les spectateurs qui participent aux soirées.
1: Vous parlez des étudiants de l'IRTS, mais vous-même, vous allez de l'autre côté aussi, ils ont une cafétéria dans laquelle quelques-uns de vos collègues font une partie du service, et les étudiants à côté du grand amphi Barra, là, qui est un peu le lieu emblématique de l'IRTS, ils s'y retrouvent et voilà, et vous leur servez aussi une partie des repas.
5: Alors tout à fait, donc juste à côté de l'IRTS, il y a le Café Fabrique, Effectivement, oui. On peut y manger, nous aussi, à la Bulbe, de temps en temps. Et c'est un peu comme un snack. Ou...
6: C'est ça, c'est un snack. Voilà.
0: Hein,
6: voilà.
0: C'est un snack, ouais.
5: Voilà.
6: D'ailleurs, le Café Fabrique...
0: Je te propose de revenir au 15 après, voilà. Cher Jean. Ah,
6: moi, j'allais parler de la résidence, parce que le Café Fabrique...
0: Oui, alors, juste après la pause, c'est la première fois qu'on anime ensemble. Okay. Non, je voulais qu'on revienne un peu rapidement, parce que bon, c'est vrai que le temps file. On a parlé de la table ronde, Karine. Il y a des ateliers toute la journée,
2: oui.
0: Des visites. Ça, Jean en a parlé. Donc, on pourra participer à ces visites et découvrir ce site. Un spectacle.
2: Nos cabanes.
0: Voilà.
2: Oui. Nos cabanes, sur réservation de Sophie Lagier, donc, qui est donc un essai poétique écrit, enfin inspiré d'un essai poétique écrit par Marielle Massé et mis en scène pour deux acteurs qui reprennent des parties du texte et qui fait écho, en tout cas on a choisi ce spectacle parce qu'il fait complètement écho au projet tiers-lieu, à l'ambition un petit peu politique de ce projet autour de l'inclusion, autour d'une cité plus ouverte, plus mixte. Et les écrits d'Ariel Massé sont véritablement très en écho avec ce projet de tiers-lieu.
0: Un repas est prévu, là on parlait des plusieurs moyens de manger entre les différents lieux.
2: Oui,
0: là,
2: il y aura possibilité de déjeuner effectivement sur le site.
6: Là aussi sur réservation.
2: Sur réservation effectivement. Donc possibilité de déjeuner le midi mais également le soir puisque c'est une journée un peu fleuve qui démarrera à 9h par un petit déjeuner et qui s'achèvera
0: jusqu'au bout de la nuit avec un DJ set.
2: Exactement.
0: Non, j'exagère un peu là peut-être.
6: À peine.
2: Alors oui, non, jusqu'à 21h30 avec un DJ set, effectivement, donc le DJ set qui sera animé par Exoplatine, Célia Picard et Stéphanie Sago.
0: Ça va être une super journée.
4: Ah, je pense, oui.
0: Ah, oui. On a hâte, oui. On a hâte. En attendant la super journée, je vous propose une deuxième pause musicale. En plus, elle vous touche particulièrement puisque c'est Christian Levert, si près de toi, vous nous en parlez juste après.

0: Quel dommage de sucrer ça, mais bon, on a beaucoup de choses à dire encore. Vous êtes bien sur Radio FM Plus dans la matinale et il y a des infos à passer. Manon, des choses importantes à dire pour laisser un petit peu de place à Jean pour la résidence.
1: Oui, alors, Loïs, est-ce que tu veux nous dire le mot de la fin sur cette ouverture de tiers-lieu parce que...
2: Alors, pour parler du tiers-lieu, alors, ce que ça consiste, le tiers-lieu, disons que c'est un croisement entre le milieu protégé et le milieu ordinaire. Que ça permet à ce que les AT Kennedy et les AT La Bulle Bleue ne soient pas repliés sur lui-même. Et voilà. C'est l'idée, en fait.
0: C'est une belle définition et je comprends bien. Tu vois, j'avais pas bien pigé encore, là, je comprends bien.
1: Et oui, voilà. c'est pour ça que c'est bien aussi qu'on ait cette émission de radio pour parler régulièrement et vous faire entendre toutes les belles choses qu'on a à dire. Donc, cette émission, elle s'appelle l'Annexe Section Radio et vous entendrez le pilote mercredi prochain sur les ondes d'FM Plus à 14h et le lendemain à l'ouverture du tiers-lieu à 16h et à 17h pour des écoutes publiques en notre compagnie.
3: Et on se retrouvera une nouvelle fois, plutôt au mois de novembre, puisque Radio FM Plus et Radio Languedoc vont venir passer 3 jours dans le quartier des Bouisses, une journée à la Maison pour tous, où on aura beaucoup de choses à dire avec les gens du comité de quartier, une journée à l'IRTS, où là on découvrira un peu tout l'écosystème, comme on dit, qui c'est, et l'histoire de ce territoire qui est bien singulière et qui aujourd'hui fait qu'il y a un grand rassemblement d'établissements sociaux et médico-sociaux et l'organisme de formation, et vous, bien sûr. Et puis, une troisième journée avec vous, à la Bulle Bleue, dans le tiers-lieu, dont on connaîtra enfin le nom. l'occasion de nous poser et puis de revenir avec vous un peu sur tout ce qui vous fait vivre dans ce quartier, qui est peu connu, finalement, des Montpelliérains. C'est un peu... c'est pas un quartier politique de la ville, on en parle moins. C'est un quartier qui est très vert. Il y a un projet d'agri-parc dont on ne sait pas très bien comment ça évolue. Bref, il y a plein de choses à dire sur ce quartier pour le faire connaître. Bon, on parle aussi du parc de Fontcolombe, qui est un très bel endroit, des activités du comité de quartier qui essaie de faire bouger les choses, et de quelque chose dont on parle peu, et j'espère qu'on en saura plus, d'un projet de pôle territorial PTCE de coopération économique. Voilà, c'est un machin. Alors bon, on ne savait pas très bien ce que c'était les ESAT, mais là, le PTCE, on essaiera de comprendre un peu ce que c'est. Un projet qui rassemble beaucoup de monde sur ce quartier, qui pourrait être un démonstrateur de quelque chose qu'on pourrait faire dans le futur.
0: C'est vrai qu'on a fait ça il y a 2 ans, la résidence radiophonique, déjà avec nos amis de Languedoc, une semaine à la Paillade, et ça avait été formidable. On avait été à Unisson, on avait fait une émission littéraire dans le bar derrière le marché. Enfin, on avait vraiment occupé l'espace pendant une semaine. Là, on n'a que 3 jours, c'est une nouvelle
3: directive. C'est déjà bien.
0: C'est déjà très bien. Mais vraiment, voilà, on a dit ce quartier, il a quelque chose à dire, et les gens qui y vivent, et les gens qui y travaillent, comme aujourd'hui Sylvie et Loïs, on va avoir plein de choses à nous raconter encore. Hein. Parce que vous, là, j'ai vu, vous n'avez pas peur du micro. Hein.
1: Alors, un peu quand même.
0: Jean, voilà. Je te laisse conclure.
3: Hein. Donc il est calé quasiment l'heure, ce 10-10 se referme. On vous remercie tous d'avoir été autour de ce micro et on espère être présents. En tout cas, je crois qu'on y sera, Nathalie et moi, le 15 pour découvrir le nom, puisque c'est quand même ça la principale information qui nous manque sur toutes les activités que vous menez et les très beaux projets qui vous font vivre et que vous vivez avec passion. Merci à toutes et tous d'avoir été là. Olivier était à la technique et Nathalie et moi qui apprenons
0: à trouver nos marques. Mais c'était bien, c'était très vivant et très sympa. Voilà.
3: Et essayons de faire vivre cette émission. Bonne journée à tous et à très bientôt pour un nouveau 10-10.
0: Et à bientôt avec Manon.
1: Au revoir.
0: Au revoir.
1: À bientôt.
0: Au revoir tout le monde. Ah, c'est un beau au revoir là.

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0: Bonjour à toutes et à tous et bienvenue dans Aéropage, l'émission qui parle de livres, de lectures, d'écriture et de celles et ceux qui nous font voyager à travers leurs histoires. Aujourd'hui, direction l'Europe musicale du 18e. Nous sommes en 1770, à Naples. Ascanio Cherubini, 19 ans, est un jeune castrat et chanteur. Il fuit sa ville natale avec trois amis musiciens, de Naples à Rome, Venise puis Munich, son voyage va devenir celui d'un artiste, mais aussi celui d'un jeune homme qui cherche sa place, son identité et la possibilité d'aimer. C'est cette histoire que nous raconte Nathalie Castagnier dans L'harmonica de cristal, paru en 2001. Un roman historique d'aventure et d'apprentissage, mais surtout le parcours d'un jeune homme qui, après les blessures et les rejets, va peu à peu chercher une manière d'exister pleinement parmi les autres. J'ai le plaisir d'être en compagnie de son autrice, Nathalie Castagnier. Bonjour Nathalie.
1: Bonjour Nathalie.
0: Merci d'être avec nous dans Aéropage. À Aéropage, on était venu parler de Goliarda Sapienza, mais là on va passer dans un autre siècle, toujours quand même en Italie. Hein. C'est une histoire d'amour entre vous l'Italie.
1: En effet.
0: Je voudrais commencer par revenir à la naissance du livre, L'harmonica de cristal, qui a une écriture singulière. Il y a une première version qui est écrite en 77, un texte repris 20 ans plus tard, une forme définitive dans les années 2000. Pouvez-vous nous raconter un petit peu cette histoire et pourquoi, comment elle est née cette idée de l'harmonica de cristal ?
1: Alors, en fait, il faut remonter encore plus loin peut-être, parce que je faisais du chant et mon premier professeur de chant a eu l'idée génial de m'offrir un livre sur Farinelli et les castrats. Et donc à ce moment-là, j'avais 14 ans, et à ce moment-là, ça m'a tout de suite parlé, frappé, et j'avais écrit des scènes d'ailleurs, parce que c'était ma manière d'écrire à ce moment-là, des dialogues, des scènes, où du reste n'apparaît pas du tout Ascanio, mais apparaissent d'autres personnages qu'on retrouve dans le livre.
0: Et donc je vous interromps, mais oui. En 77, il n'est pas là Ascanio.
1: Ah non. Non, d'accord. Non, parce que celui qui deviendra Ascanio apparaît, en 77, il est là, bien sûr. Oui. Non, c'est en 60 et quelques qu'il n'est pas là. Et il apparaît, mais il est déjà apparu sous d'autres formes à partir de 60. De 66 à peu près, mais il apparaît vraiment en 77 effectivement. Et pourquoi cette histoire me vient à ce moment-là, à vrai dire je ne sais pas exactement, parce que quand une histoire vous arrive, on en a plusieurs comme ça en tête qu'on suit, et puis c'est comme un précipité chimique ou alchimique, et tout d'un coup il y a quelque chose qui fait que cette histoire-là, elle vous prend et vous allez l'écrire. C'est-à-dire qu'elle vous est racontée d'une certaine façon.
0: Parce qu'en effet, en 77, il a à peu près, il a 19 ans. Hein. C'est pas loin de notre âge en 77.
1: J'étais un peu plus âgée.
0: Oui, non, mais ces eaux-là quand même.
1: Oui, voilà, dans ces eaux-là. Oui. Bah, c'est-à-dire que j'étais quand même, je savais, mais je sais toujours ce qu'on est à 19 ans. Je n'ai pas oublié ce qu'on est à 16 ou 19. Non, j'ai pas oublié. Non, on a l'impression que beaucoup de gens oublient ce passage, enfin, de l'adolescence et de la grande jeunesse. Moi, j'ai l'impression que c'est toujours présent.
0: Donc Ascanio, il est là. L'époque, bien sûr, évidemment, puisque Ascanio, c'est une époque. La musique. Pourquoi ce choix d'un jeune castrat de 19 ans ? Parce que vous parlez de Farinelli, le film qui a relancé Farinelli, qui a relancé les castrats, et même après ce fameux, qui n'est pas d'ailleurs castrat hein, du tout, le chanteur français très, très connu aujourd'hui, qui a une voix comme ça. C'est les hautes contres,
1: c'est quoi ? Oui, c'est des hautes contres. Voilà. Oui.
0: Jarouski.
1: Mais de toute façon, tout ça était déjà présent. Oui. Hein, et puis il y avait Porforino quand même, il y a le livre de Fernandez, et il y avait eu... pour nous guider vers là, d'une part Alfred Deller, bon, vraiment haute contre et qui ne chantait absolument pas des musiques écrites pour castrat, mais après ça, il y a eu le renouveau de la

0: là.
1: Qu'est-ce qui vous a donné envie tout de suite au début de construire ce personnage?
0: Mais est-ce que je l'ai construit? Il m'est venu.
1: Est-ce que c'est vous? Est-ce que comme Bovary, c'est Flaubert? Est-ce qu'Anio,
0: oui, alors, si Bovary est Flaubert, je peux dire Ascanio, c'est moi. Non, mais de toute façon, bien sûr, il a à voir avec moi, Ascanio. Ouais, oui. Ouais. Oui, c'est sûr.
1: Et
0: oui.
1: Reprendre, donc, écrire en 77 et le reprendre 20 ans plus tard. Donc là, c'est pareil, vous avez 20 ans, là, vous arrivez à la quarantaine. Qu'est-ce qui change en 20 ans dans l'écriture et dans la vision qu'on a du personnage?
0: Alors, il y a quand même des éléments qui ont changé, et notamment le peu de foi que j'avais, disons, de confiance que j'avais, bon, ça c'est un peu rigolo à dire, mais dans l'histoire durable avec Albrecht, j'y ai cru. 20 ans plus tard, j'y croyais, parce que, bon, à cause de choses que j'avais vécues moi-même. Alors que je dois dire que quand j'ai rédigé pour la première fois, je voulais y croire, mais ce n'était pas évident, parce que Ascanio, c'est d'ailleurs amusant, j'y pensais tout à fait récemment, sachant qu'on allait en parler, Ascanio n'est pas mon archétype, enfin je veux dire, je n'aurais pas choisi comme ça, je sais pourquoi il est choisi, mais je n'aurais pas choisi comme ça de parler indéfiniment d'un castrat. Celui, enfin la figure dont il prend quelques traits, mais qui est en même temps très différente de lui, n'est pas du tout un castrat, c'est presque l'inverse de ce qu'il est. Et bien ce personnage, si je puis dire, m'a complètement prise. Enfin, et je me dis, mais finalement, je suis un peu dans la situation d'Albrecht. Albrecht, il n'était pas destiné à rencontrer ce garçon très fragile, très incertain par certains côtés. Enfin, pas si incertain que ça en réalité, mais quand même, en tout cas, c'est difficile. C'est une histoire peu évidente. Et puis, il se passe ce qui se passe. Et en fait, pour moi, ça a été un peu la même chose, curieusement. Même s'il faut ajouter à ça le chant, évidemment. Le fait qu'il soit chanteur était très important pour moi.
1: L'Italie.
0: Mais enfin, l'Allemagne et l'Europe centrale est extrêmement présente aussi.
1: Ce qui m'étonne, Nathalie Castagnier, c'est... on s'est rencontrés sur un malentendu, toutes les deux.
0: Oui.
1: C'est-à-dire que je vous attendais pour parler de Goliarda. Absolument. Et vous veniez pour parler de l'harmonica.
0: Oui, parce que j'allais en parler à Saint-Jean de Védas.
1: Exactement.
0: L'an dernier, oui.
1: Et ce qui est fou, c'est quand on s'aperçoit que les prémices, la plantation, c'est 77, on y revient en 2000, et que vous avez encore 20 ans, 25 ans après, envie de le défendre encore, ce livre.
0: Oui.
1: C'est-à-dire que j'ai l'impression que ce livre et l'histoire d'Ascanio et tout ce que ça représente, c'est l'histoire de votre vie, un peu.
0: C'est pas l'histoire de ma vie, mais c'est quelque chose qui est extrêmement...
1: Hyper important.
0: Extrêmement important dans ma vie. Ouais. Oui, oui. Bon, le fait que ça m'occupe encore vient aussi d'obstacles que j'ai rencontrés. Hein. Sinon, peut-être que les choses se seraient déroulées autrement. Mais
1: vous pensez qu'il aurait dû avoir une carrière plus belle qu'il n'a eu, ce livre?
0: J'aurais aimé, en tout cas, bien sûr. Ouais. Et je pense qu'il pouvait. D'ailleurs, à vrai dire, je pense qu'il le pourrait davantage aujourd'hui, parce que finalement les sujets traités, enfin un certain nombre de sujets traités, sont plus d'actualité, si je puis dire, aujourd'hui.
1: Même en tout cas, les regards sont différents.
0: Même si ce n'est pas un livre franchement actuel, mais il y a quelque chose qui parlerait aujourd'hui. Mais oui, alors en fait, ce n'était pas seulement en germe, il y a fort longtemps. J'ai vraiment écrit une première version.
1: Il y a déjà, en 77, il y a vraiment une écriture.
0: Il y a une première version, et d'ailleurs, j'ai repris des choses mot à mot dans ce livre. Enfin, ça ne se sent pas, mais il y a des pages qui viennent de cette année-là.
1: Avec la même... quand on s'est parlé le jour au téléphone, je vous ai dit, moi, ce qui me fait plaisir tout d'un coup, c'est de lire un livre aussi avec du style. Enfin, voilà, avec la même maturité du style, ou est-ce que c'est peut-être ça que vous avez retravaillé 20 ans après?
0: Non, c'est pas ça. Enfin, ce n'est pas ça. Si, forcément, en reprenant, j'ai écrit comme j'écrivais en 2000... enfin, un peu avant 2000, mais j'écrivais à peu près pareil, je pense.
1: Il y a la maturité de style chez une femme aussi jeune, parce que c'est quand même...
0: Oui. Non, mais j'avais pas 20 ans, j'avais un peu plus de 20 ans quand même.
1: Oui, enfin, vous êtes une vingtaine, allez, oh là là, quelle chipoteuse.
0: Voilà.
1: On va raconter un peu l'histoire d'Ascanio. Ascanio, oui, quitte Naples avec...
0: Alors, je,

0: Pardonnez-moi, Nathalie, je vous interromps. Il n'y a rien qui se passe. Enfin, rien qui se passe directement à Naples.
1: Non, non, bien sûr.
0: Absolument rien. Il est parti de Naples. Voilà. Après, il est question de Naples à la fin, enfin, à certains moments du livre, parce que son trauma, l'un de ses traumas, vient de Naples. D'ailleurs tous, d'une certaine manière, mais l'un particulièrement, celui qui va lui rendre si difficile d'arriver à vivre, pas d'accepter, mais d'arriver à vivre pleinement l'amour qu'il a tout de suite, qu'il connaît, c'est-à-dire charnellement, enfin pleinement, mais rien ne se passe directement à Naples.
1: Non,
0: il quitte Naples, il est en Italie, et assez rapidement, on va se retrouver en Allemagne, enfin à Munich. Et puis,
1: il y a les trois, et donc il part avec trois amis.
0: Oui, enfin surtout
1: un musicien, dont il est très proche.
0: Oui.
1: Il y en a un autre dont il est moins.
0: Les deux autres, il est moins proche d'eux, mais enfin celui qui est le compositeur, il va, même si c'est très conflictuel souvent, mais il va devenir très très proche de lui, bien sûr.
1: Il y a un choix dans cette année, ça commence en 1770, il y a un choix dans cette année où...
0: Le choix, enfin c'est pas 60, ça doit être 75 plutôt, ouais. Le choix il est lié à ma vie. Enfin voilà, ça.
1: Elle est comment cette Europe musicale
0: ma vie, deux siècles plus tard.
1: Oui, j'avais vraiment compris. Elle est comment cette Europe musicale
0: Elle est cosmopolite.
1: Ouais.
0: C'est dans toute l'Europe que les choses se passent. Et elle est extrêmement active. Et puis on voit, on se rend compte. Moi, je n'ai pas du tout étudié précisément le 18e siècle, mais je connaissais un petit peu quand même. Et on voit que les gens bougeaient beaucoup aussi. Il y avait énormément d'échanges.
1: C'est quoi, c'est après Mozart ?
0: Non, c'est avant.
1: Avant ?
0: Avant, exprès, parce que je ne voulais pas parler de lui. Alors, il y a évidemment des petites choses qui ont à voir avec Mozart, puisque parce que j'ai connu un morceau d'harmonica de verre à cause de lui. Et ensuite j'ai voulu évoquer Mozart parce qu'à un moment Ascanio arrive près de Salzbourg, pas à Salzbourg d'ailleurs, ce qui n'est pas pour rien. Mm-hmm. Il n'arrive pas à Salzbourg parce que justement il n'y a pas de Mozart. D'une certaine manière, c'est dire il n'y a pas encore Mozart. Mozart n'est pas encore là, enfin en tout cas connu, compositeur, etc.
1: Et c'est la musique italienne qui règne quand même un peu en maître à cette époque-là.
0: Très nettement, oui.
1: Lully, ça se situe quand par rapport
0: mais
1: à
0: Lully
1: ça?
0: Mais Lully avant, mais uh-huh. Lully c'est en France. Ouais. Et c'est très particulier. Ouais. La France n'acceptait d'ailleurs pas les castrats. Hein. C'est le seul pays d'Europe où on ne voulait pas des castrats.
1: C'était qui, donc, Louis XIV qui ne voulait pas des castrats?
0: À vrai dire, je ne sais pas. Mm. Peut-être lui, peut-être même que c'était quelque chose avant lui. Mais en tout cas, il y avait ce rejet. Et tous les autres pays les accueillaient au contraire comme des divas.
1: Ils étaient repérés comment? Tout jeunes, tout enfants?
0: Très jeunes, ouais. On avait intérêt à les repérer tout jeunes, mais ça aboutissait parfois à des catastrophes. De toute façon, quand était sorti l'harmonica de Cristal, on m'avait dit, mais à qui est-ce que vous compareriez un castrat? Alors je disais à une très grande chanteuse actuelle, ou un grand chanteur du reste, mais enfin plus une grande chanteuse, ou alors, et quant à leur éducation, à l'Opéra de Paris.
1: Ouais.
0: La dureté d'apprentissage, je pense, était la même, et le déchet était le même, même peut-être pire. Mmh. Parce que c'est vrai, on castrait des tas de petits garçons, mais rien n'assurait qu'ils auraient une très... Enfin, même s'ils l'avaient enfant, une belle voix, après, il fallait le travail, un travail acharné, et le talent, et la voix qui, quand même... changer. Et parfois, c'était une jolie voix d'enfant qui devenait une voix exécrable d'adulte, quand même.
1: Comme les choristes.
0: Par rapport à ce que vous demandiez tout à l'heure, pourquoi Ascanio, il fallait que ce personnage, que j'ai du mal à traiter de personnage, parce que pour moi c'est un être, et quelque chose de plus encore que de féminin, d'enfantin. Mm. Et donc, il garde une part enfantine à cause de la castration. Enfin, ne serait-ce qu'à cause de la castration.
1: Peut-être, voilà, sans s'éterniser sur la chose, mais qu'est-ce qu'on faisait, à quel âge?
0: C'était avant la puberté. Mm. pour que ça, pour
1: et
0: que
1: on coupait
0: ça,
1: quoi
0: ça marche. On alors, en fait, on coupait ce qui, enfin. On coupait, je crois, parce que je ne pense pas qu'on ait coupé les testicules, mais le canal qui permet de procréer. Mmh. Et voilà. Et donc, il y a une anecdote où Caffarelli, qui était un très grand castrat, devenu très riche, puisque très célèbre, son père lui demande de l'argent et il lui donne une bourse vide, lui disant voilà.
1: On comprend le
0: voilà, oui.
1: On comprend le, oui. L'idée en tout cas.
0: Exactement, hein. Voilà, oui, c'est assez clair.
1: Évidemment, c'est un roman d'initiation. Évidemment, c'est un roman de voyage puisque bon, on dit qu'il quitte Naples, Rome, Venise, Munich. Est-ce que ce déplacement géographique qui accompagne tout le roman, vous l'aviez dès le début parce que c'est aussi c'est une transformation de lui, hein, je veux dire, ce voyage. J'ai alors, un voyage en lui-même aussi.
0: Je l'avais dès le début, dans la mesure où je savais qui il rencontrait. Je savais que c'était quelqu'un qui vivait en Bavière, qu'il rencontrait. Donc forcément, il y avait déjà l'Allemagne, enfin, ce que nous appelons l'Allemagne, je ne sais
1: oui,
0: pas si
1: vous
0: l'avez appelé
1: comme
0: ça. Oui,
1: parce que c'était des Landes à l'époque,
0: oui, bien sûr.
1: Voilà. Il y avait l'influence de la Prusse qui
0: était oui, perdue. Oui, d'ailleurs,
1: après.
0: À un moment, il se retrouve en Prusse. Mmh. Et puis, il voyage énormément, effectivement, dans la seconde partie du livre. La première partie, il passe d'une ville italienne à une autre, et puis, bon, Vienne, mais on n'en parle pas, enfin, il en est question, mais on ne l'y voit pas. Et ensuite, la Bavière. La Bavière et Munich, où là, il est engagé. Et un long, long, long passage du livre se déroule à Munich. Et je pense que c'est dû au fait que peut-être que je m'intéressais aussi beaucoup à la musique allemande, mais enfin, il la chante un petit peu, mais pas énormément, bien sûr. Mais peut-être aussi par le fait, un peu étonnant d'ailleurs, que ma mère était, elle, d'Europe centrale. Et donc, ce Munich et Prague, ma mère était polonaise. Mais tout ça, et puis avec un manoir, disons, pendant son enfance, qui a quelque chose à voir avec le château d'Albrecht. Mmh. C'était pas un château, mais il y a un lac, il y a de la campagne autour, c'est bon. Voilà. Et je pense que, j'y ai pas pensé tout de suite, hein, mais je pense qu'en fait, c'était lié à ça. Et oui, ce que j'oublie de dire, c'est que dans Sébastien, livre que j'avais écrit avant, il y a les deux des trois personnages principaux, dont l'un promet à l'autre de le rejoindre en Bavière, où il est demi-allemand. Celui qui devait être rejoint. Et en fait, la promesse n'est pas tenue. Il fallait la tenir d'une certaine façon. Et donc, c'est un rebours dans le temps tenu dans cette histoire.
1: Munich, comme ça, en 1800... Et deux questions, d'ailleurs. Les grands musiciens allemands de cette époque-là, par exemple, en chant, il y a quoi ?
0: C'est surtout des musiciens... C'est quand même surtout
1: il reste
0: des musiciens...
1: Beaucoup de choses.
0: Il reste surtout des musiciens italiens. On parle surtout de musiciens italiens. Et je ne suis pas une connaisseuse extraordinaire. Hein. Donc, je pourrais dire des noms, mais je...
1: Non, c'est pas... Oui, vient naturellement voilà. Aussi.
0: Oui.
1: Et Munich, c'est une ville, parce que bon, la Bavière, pour moi, ça a toujours une...
0: connotation
1: riche.
0: Ah non, oui.
1: Voilà,
0: oui.
1: D'un pays assez riche, assez réac. Ça, c'est des trucs de mon enfance. Munich, c'est quoi? C'est vraiment la tradition allemande.
0: Une des traditions. Bon, il se trouve que moi, je suis allée à Munich quelques jours d'ailleurs, quand j'étais petit, enfin enfant. Donc, j'ai connu un petit peu la Bavière. Ça m'a beaucoup fascinée comme ça. Puis il y a eu Louis II, évidemment, Ludwig, etc.
1: Bien sûr.
0: Et donc tout ça.
1: Mais c'est un peu ça pour moi, la Bavière.
0: Oui,
1: c'est
0: oui,
1: en même temps, évidemment, Helmut Berger dans Ludwig. Et puis en même temps, c'est Wagner. Et en même temps, c'est les culottes en peau et les foires à la guerre.
0: Oui, bien sûr, c'est tout ça. Oui.
1: Et vous y avez été adulte, vous y êtes
0: non, retournée? Non, je n'y suis pas retournée. Ouais. Non. J'aimerais bien d'ailleurs quand même, mais puis j'ai des amis qui y habitent en plus. Mais non, je n'y suis pas retournée. Mais ce qui s'est inscrit très tôt pour moi, très très tôt, je vous dis, de toute façon, vers 14 ans, 16 ans, enfin, il y avait finalement, tout ce qui a fait la matière de ce que j'ai fait ensuite, presque tout, pas tout à fait tout, mais pratiquement tout, était là à ce moment-là. Donc, voilà, mais c'est une longue histoire.
1: C'est une longue histoire. Mais ça, on l'a compris, je pense vraiment que c'est une histoire qui traverse plein de périodes de votre vie.
0: Oui.
1: On va marquer une première pause musicale avec l'adagio en do majeur pour harmonica de verre de Mozart. À tout de suite.

0: Vous êtes toujours sur Radio FM Plus dans Aéropage. Aéropage consacré à l'harmonica de cristal de Nathalie Castagné et en présence de Nathalie Castagné et avec Olivier qui nous enregistre, qui nous mène et qui nous met de la musique. Alors on parlait de plein de choses là. D'abord peut-être sur ce qu'on vient d'entendre.
1: Oui.
0: C'est vrai que vous m'aviez envoyé un lien et j'ai dit le titre à Olivier. Et ce qui était intéressant, c'est ce morceau-là joué sur l'harmonica.
1: Sur l'harmonica de verre.
0: Donc si, si.
1: Et c'est vrai qu'il y a une étrangeté dans le son de l'harmonica de verre ou de cristal, parce que j'ai appris que cette chose que je croyais être une licence poétique est une réalité. C'était fait en cristal à l'époque. Donc l'harmonica a un son
0: d'une pureté absolument
1: surtout,
0: dingue,
1: mais pas seulement pur, mais très étrange, un peu grinçant d'une certaine façon, mais voilà, c'est quelque chose qui est qu'évidemment le piano ou le clavecin ne reproduisent absolument pas. Oui.
0: Peut-être expliquer ce que c'est que cet instrument, donc qui est un instrument long, je sais pas, 80 cm.
1: Je pense à
0: c'est long
1: bien
0: quand même. Peut-être un mètre. Hein.
1: C'est fait comme avec des plats, qui tournent. Avec un système complètement très simple qui était, alors maintenant c'est mécanique, mais enfin c'est, on n'a plus besoin d'utiliser une pédale, mais à l'époque c'était comme une vieille machine à coudre, et donc ça tourne, et avec les mains mouillées, le bout des doigts mouillés, on fait résonner les cylindres.
0: C'est très peu connu.
1: C'est assez peu connu. Oui.
0: Moi, je sais qu'avant de vous rencontrer, je ne connaissais pas. Alors que je connais quand même pas mal de choses. On va repartir à la rencontre d'Ascanio. Donc, évidemment, Ascanio, c'est d'abord un artiste.
1: Oui.
0: Exactement. Qu'est-ce que ça représente le chant pour lui ? Parce qu'en même temps, ça le rend très heureux, mais c'est ce qui le fait souffrir.
1: Mais ça représente tout. C'est un absolu quand même. C'est vraiment ce qui lui a donné l'existence. L'existence qu'il a pour au départ, la seule chose la chose qu'il a, c'est ça. Et de toute façon, ça ne le quittera pas. Hein. Mmh. C'est même, évidemment, au-delà de toute rencontre, forcément, c'est quelque chose d'absolument essentiel pour lui.
0: Démultiplie, c'est sur scène, le fait d'être sur scène.
1: Forcément, il aime être sur scène, oui. Il préfère ça aux concerts dans les salons, c'est sûr.
0: C'est vrai, je crois qu'il y a une ivresse sur scène.
1: Mais voilà, exactement, oui. Et donc, c'est évidemment absolument essentiel. Alors, effectivement, il y a cet élément de souffrance qui est la castration, tout simplement, qui n'est pas une souffrance égale pour tous. Hein. J'ai voulu aussi montrer des castrats divers chanteurs castrats, parce que qui sont très différents. C'est-à-dire, il y a Arion qui vit quasiment comme un garçon.
0: Un garçon non castré.
1: Normal, disons. Et puis l'autre figure, c'est Capusta, qui est le grand chanteur et qui ne vit que pour l'art et lui ne doit pas avoir de sexualité d'ailleurs. Et je pense que ça devait être assez divers suivant les castrats. Il y en a plein qui ont eu des tas d'aventures, mais par exemple Farinelli, apparemment, quoi que dise le film,
0: le film joue là-dessus.
1: Oui.
0: Évidemment, on parle du corps mutilé quand même quand on parle de ça.
1: Oui, voilà, exactement.
0: Et le corps, il est là dans votre roman tout le temps.
1: Il est
0: beaucoup là. Le corps, évidemment, transformé, regardé, désiré, blessé. Et le corps, on parlait du bonheur d'être sur scène. Il y a aussi le bonheur d'habiter son corps sur scène.
1: Évidemment.
0: Il est hyper important.
1: Et Dieu sait comme on habite son corps en chantant.
0: Exactement.
1: Donc, bien sûr. Oui.
0: Ce rapport avec le corps, c'était quelque chose. Je redis quand même que quand vous avez écrit la première version, vous étiez une jeune femme. C'est quelque chose qui vous a toujours intéressé ?
1: Bah oui. Mmh. Oui. Et puis je chantais beaucoup.
0: Oui.
1: En plus. Donc, c'était quelque chose que je connaissais quand même.
0: C'est vrai que moi, j'ai une maman chanteuse et deux grand-mères et arrière-grand-mères chanteuses et chanteuses lyriques.
1: Oui.
0: Donc c'est vrai que on s'aperçoit pas à quel point évidemment quand on chante, j'irai pas Brassens, Renaud, ça va, mais chanteuse lyrique, c'est un travail du corps absolument énorme.
1: Et oui, absolument. Oui. De la tête aux pieds.
0: De la tête aux pieds.
1: Oui.
0: Et c'est vrai que longtemps,
1: ou de pieds à la tête, plutôt.
0: Beaucoup
1: d'ailleurs.
0: Moins maintenant, parce que bon, Nathalie Dessay, par exemple, ou Patricia Petitbon, ce sont des crevettes. Mais longtemps, c'était aussi des grosses dames qui habitaient toute la Seine.
1: Souvent, oui. Souvent pas toujours. Je pense que ça a été surtout une époque, d'ailleurs. Mais c'est vrai qu'il y a, ce changement, quand même, au 19e siècle et au début du 20e, surtout, où les orchestres sont devenus énormes. J'allais dire les salles très grandes, non, parce que le San Carlo est très très grand, mais voilà, il y avait ça aussi, il faut passer l'orchestre, et quand l'orchestre devient un orchestre de je ne sais combien de musiciens qui jouent fortissimo, enfin avec l'ampleur qu'a pris la musique, la musique romantique, c'est pas pareil que de chanter des airs baroques, c'est pas du tout la même chose.
0: Je sais pas si aussi il y a vraiment le fait d'être une femme forte, voire très forte, je pense à Montserrat Caballé et d'autres, apporte vraiment du coffre ou pas, j'en sais rien. Ça,
1: on a l'impression, parce que, oui, enfin, même s'il y a des femmes minces qui en ont du coffre,
0: mais
1: tout, c'est vrai qu'on entend, même en entendant parler quelqu'un qui est assez en chair, enfin, on sent qu'il y a une espèce de... Il y a quelque chose qui passe plus... Comment dire, de manière plus dense.
0: Mais il y en a oui. Pas beaucoup maintenant. Elles sont beaucoup plus.
1: Maintenant, on veut du théâtre.
0: On veut des filles qui interprètent beaucoup.
1: Oui, oui.
0: Évidemment, je vous dis, le livre est fourmillant. Alors, on peut l'aborder du côté historique, on peut l'aborder du côté musical, évidemment psychanalytique, etc. Mais il y a aussi beaucoup de choses dans le personnage d'Ascanio, comme chez chacun d'entre nous, qui remonte à l'enfance. Évidemment, l'enfance, elle est hyper importante. L'enfance d'Ascanio, qui est une enfance blessée et qui va construire un homme dans ses incertitudes. C'est aussi, vous disiez tout à l'heure en début d'émission, que vous aviez encore énormément conscience de votre adolescence, de qui vous étiez adolescente. Vous l'avez aussi sur l'enfance, ce regard, ou c'est beaucoup plus lointain?
1: L'enfance, pour moi, est une... en quelque sorte une absence. Il y a des tas d'années d'enfance, j'ai l'impression que je n'existais pas. Et donc, je ne peux pas trop parler de l'enfance. Je n'ai pas grand-chose à dire là-dessus. Mais je pense que le fait que Ascanio ait quelque chose de très enfantin, en revanche, vient aussi, alors pour le coup, d'une frustration qui m'appartient, et qui est de n'avoir pas vraiment... Enfin, j'allais dire ne pas avoir eu d'enfance, c'est pas vrai. Alors, c'est paradoxal ce que je dis. Mais lui, ce caractère enfantin qu'il garde, j'ai souffert de ne pas le garder. Et je crois que si lui est un enfant, enfin, on le traite beaucoup d'enfant, même s'il a 19 ans, il n'est plus tout à fait un enfant. Mais enfin, le fait qu'il soit castré le repousse, et puis qu'il soit qui il est, le repousse un peu dans un âge plus jeune, je pense que, enfin, je suis sûre même que c'est aussi lié à ça.
0: Vous avez une formule forte pour parler du chemin d'Ascanio. Vous dites qu'il ne s'agit pas pour lui de devenir un être comme les autres, mais un être parmi les autres.
1: Oui.
0: Ça c'est fini. Enfin bon, on comprend la différence, mais j'aimerais que vous nous en disiez plus là-dessus.
1: C'est ce que je n'ai pas réussi à formuler en 2001. Donc, beaucoup de gens sont partis sur un chemin complètement secondaire, disons, justement, historique, voilà, les castrats, machin, tout ça, et toutes ces histoires. Et en fait, c'est une recherche de soi, évidemment, et comme les autres, oui, il ne peut pas être comme les autres parce qu'il est qui il est, mais il est important qu'il se retrouve lui-même, pleinement lui-même, parmi les autres. Et c'est vrai que moi, j'ai toujours détesté qu'on me dise que j'étais comme tout le monde. Mais non, personne n'est comme tout le monde, de toute façon. Qu'il faut être comme tout le monde, mais non, évidemment pas. En revanche, être parmi les autres est fondamentalement important. Et bon, c'est en fait ce que je raconte aussi. C'est l'histoire de... la véritable histoire de ce livre. C'est absurde ce que je dis, parce que comme vous dites, il y a plusieurs histoires qui s'entrecroisent.
0: Oui.
1: C'est une histoire d'amour aussi, mais c'est une histoire d'affirmation, de réalisation, d'affirmation de soi incertaine pendant très longtemps. Et cette réalisation-là, c'est effectivement celle de pouvoir être tel qu'on est, sans renoncer à rien, c'est même pas une histoire de renoncement d'ailleurs, mais d'être là tel qu'on est, en effet parmi les autres.
0: C'est aussi pour ça que le livre nous parle tellement, c'est parce qu'en définitive, ce que vous venez de dire, c'est absolument intemporel.
1: Bien
0: quelque
1: sûr.
0: Quelque part, on s'en fiche que ce soit en 1770 à Munich et avec Ascanio, c'est que cette quête, on l'a tous. Et voilà. Puis à un moment, bon, on peut avoir la chance ou le moment de tout, d'accepter pas mal de choses, de vivre avec, mais bon, comme on dit, la psychanalyse ne résout rien, elle aide à vivre avec. Les personnages, évidemment, je voudrais qu'on s'arrête un tout petit peu plus sur Albrecht, mais c'est aussi fourmillant de personnages.
1: Oui, hein,
0: dès le début.
1: Il y en a beaucoup.
0: Dès
1: le début, je sais.
0: Avec des personnages qui traversent juste un petit peu, je pense à Margarita, par exemple, au début du livre, voilà, des personnages qui traversent très peu le livre, mais qui sont... dans des portraits très soignés, c'était aussi important de donner chair à même les petits personnages que Ascanio croise.
1: Je pense, c'est Caterina au début du livre, je
0: oui,
1: pense.
0: Caterina, oui,
1: Caterina, oui. Eh bien, je pense qu'il y a une chose en quoi j'ai été totalement honnête, j'espère que j'ai été honnête en tout, mais en quoi j'ai été totalement honnête dans ce livre, c'est que je n'ai jamais parlé d'un personnage sans m'y intéresser. C'était pas pour servir à quelque chose. Et je leur ai donné la mesure de mon intérêt. Caterina, après, elle réapparaîtra, on en parle, etc. Mais c'est pas parce qu'elle apparaît pendant 3 pages que je me désintéressais d'elle. Et en même temps, je n'avais pas énormément de choses à dire sur elle, donc je ne pouvais pas en parler. Enfin, il n'y avait pas de raison que j'en parle plus longtemps. Après, quand Sandro en reparle ou Wolfgang, etc. Bon, ça c'est autre chose. Mais c'est nécessaire aussi. Mais je crois que je crois que j'ai été vraiment juste. Personne de ceux dont je dis quelques mots ne sont amenés là pour servir à quelque chose ou simplement comme ça. C'est parce qu'il y avait un intérêt réel.
0: Mais ça doit être chouette comme ça de faire comme un mini portrait sur quelques pages de quelqu'un sans forcément en faire un personnage du roman.
1: Bien sûr.
0: On va marquer une deuxième pause musicale, mais avant d'en parler, j'aimerais qu'on parle d'Albrecht.
1: Oui, Albrecht.
0: Qu'est-ce qui fait que c'est plus qu'une rencontre ? Qu'est-ce qui va renvoyer à Ascanio ?
1: Ah, qu'est-ce que c'est que... D'abord qu'ils tombent amoureux l'un de l'autre, mais...
0: Qui c'est déjà ?
1: Qui est-ce ? Albrecht, c'est un homme jeune qui a beaucoup vécu, contrairement à Ascanio.
0: Ascanio, voilà.
1: et ça n'est pas sans importance, à tous égards d'ailleurs, dans les difficultés que ça crée et dans les possibilités que ça donne. Et c'est un aristocrate. C'est-à-dire que c'est bon, d'une certaine manière, c'est le contraire de ce qu'est Ascanio au départ. Mais c'est aussi quelqu'un de très libre et, comment dire, enfin, qui n'est pas du tout coincé dans sa condition, d'autant qu'il a eu des histoires multiples qui l'ont ouvert à d'autres choses. Que dire ? Je ne sais pas ce que je peux dire de plus, mais c'est vrai qu'il va trouver le moyen, par hasard et par nécessité d'une certaine façon, il fait en sorte de se mettre dans la condition qui va permettre à Ascanio de se réaliser.
0: On va marquer la deuxième pause avec, je crois, le Miserere d'Allegri, je crois que c'est ça,
1: oui.
0: Et on se retrouve juste après.

0: Ah ouais, on éteint juste au moment où il y a la note qui est prête, mais bon, on l'a entendu quand même. Voilà. C'est vrai qu'on a tellement de choses à se dire que, hélas, on n'entend pas toute la musique, mais vous pouvez évidemment aller écouter ce magnifique Miserere d'Allegri.
1: En fait, j'ai pensé, parce que là, pour le coup, là, note, on entend une note suraiguë, vraiment, d'une voix d'enfant, et ça, pour le coup, c'est parlant par rapport aux voix de Castrat, au moins quand ils étaient jeunes.
0: Quand on a préparé l'émission, vous m'avez écrit en disant il y a des moments où j'aimerais un peu plus aborder. Alors il y avait le basculement, je voulais vous proposer une lecture, mais c'est vrai qu'on nous reste peu de temps. Donc pourquoi me dire, Nathalie, faites attention à cette page-là.
1: Il y a quelques pages que je vous ai indiquées, surtout en souvenir de ce qui s'est passé en 2001, où justement je pense que les gens ont lu le début, ont dit bon, roman historique, de formation, nanana, et puis voilà. Et ils ne sont pas plus loin. Or, évidemment, pour moi, l'essentiel, d'ailleurs, je me trompe sans arrêt dans la... Comment dire, dans le déroulé du livre, j'imagine qu'arrive beaucoup plus tôt ce qui m'intéresse le plus, c'est-à-dire la fin. Enfin, non, mais tout m'intéresse. Évidemment, je n'aurais pas écrit... comme ça, enfin, si, comme je l'ai fait, si le reste ne m'avait pas intéressé. Mais la fin est extrêmement importante, et justement le moment où la grande question de l'histoire, c'est en effet l'incarnation. Et justement au moment où cette incarnation pour Ascanio dépasse celle qu'il peut avoir exclusivement sur scène ou en chantant, mais surtout sur scène. Et quant au moment du basculement, c'est un des moments en effet importants, puis je crois de ceux qui est où l'écriture n'est pas mal aussi.
0: L'écriture est toujours belle, hein, vraiment.
1: Où en fait il voit Albrecht à demi nu, et il l'a jamais vu comme ça, et il est plus qu'ému, et bon, finalement c'est ça qui est, pour commencer il devient extrêmement désagréable avec lui le jour suivant parce qu'il a été trop troublé, et puis finalement c'est ça quand même qui l'amène à très peu après à franchir le pas qui est juste le toucher, lui caresser les cheveux, mais tout va assez lentement. Il faut que ça aille lentement parce que Ascanio a vécu une histoire traumatique. C'est ça qui est important aussi. Je veux dire, l'histoire avec le prince San Gennaro, donc son protecteur, c'est un enfant. Alors, on avait beaucoup rigolé là-dessus, enfin, certains avaient beaucoup rigolé là-dessus en 2001. Je pense que ça serait plus possible, mais c'est un enfant qui a été abusé. Voilà. Donc, il faut dépasser ça. Et
0: quand on vous dit que c'est formillant quand même. Non mais c'est bien, c'est super. Ça fait du bien aussi de lire un grand livre, un gros livre avec une belle écriture et puis voilà cette abondance de réflexion. Enfin, je vous l'ai dit, je vous l'ai avoué, je ne l'ai pas fini, mais j'ai hâte de le finir. Voilà. Je voulais quand même qu'on découvre, parce que je mets beaucoup l'accent sur votre style et sur votre écriture, au moment de l'incarnation, de lire un extrait du livre.
1: Oui.
0: C'est vous qui l'avez choisi. Donc
1: vous laisse, parce que je pense que là, c'est un passage qui n'est pas très long en plus, donc, et qui est parlant. Ainsi l'incarnation m'a été concédée, me répétais-je, stupéfait et reconnaissant, à moi qui croyais ne pas pouvoir vivre de toute ma chair, et qui le refusais, terrifié par le péril mortel que je voyais pour moi dans la volupté, principe fatal d'égarement et de désunion. Pourtant le plaisir, le peu de plaisir que j'avais pu éprouver seul, avant qu'on ne détruise tout en prétendant me faire délirer, m'avait toujours paru relever du ciel et non de l'enfer. Aucun prêtre n'avait jamais pu me convaincre de voir un mal dans le plaisir. Mais l'union, la fusion amoureuse, je croyais que cela m'était interdit à jamais. Je croyais que par moi la beauté de l'union serait inéluctablement ternie et défigurée. Je croyais ne jamais survivre à l'extase, ne plus me reconnaître et me dissocier. Et pourtant, j'avais toujours pensé que sans l'union entière et éprouvée avec l'un de ceux qui y vivaient, je resterais sur terre à demi-mort et comme un exilé. Voilà. Merci. Ce qui donne la raison des hésitations très longues d'Ascanio. C'est pas du tout une peur bêtasse, disons, d'y aller, enfin quelque chose comme ça. Non, c'est tout cet ensemble de choses. Et cette idée de défiguration qu'il va infliger à l'union, enfin à l'amour avec un autre. Et il a peur de ça. Il a peur de sa propre dissociation. Alors, en fait, j'ai découvert que maintenant, tout le monde parle de ça.
0: Oui, je ne savais pas. Bien sûr.
1: Et en plus, il a peur d'abîmer quelque chose en acceptant de vivre cette incarnation qui n'est pas une incarnation, disons, artistique.
0: Vous avez vraiment dit tout à l'heure et insisté, mais je le pense vraiment aussi comme vous, qu'aujourd'hui, ça serait accueilli extrêmement différemment.
1: Je le crois, oui.
0: 2001, ça fait déjà une dizaine d'années quand même.
1: Ça fait plus.
0: Non, que Fernandez
1: lui avait écrit, quand, c'est drôle, il a écrit quand moi j'écrivais le premier...
0: Oui, c'est 80.
1: C'était même un peu avant 80, vers 76, je crois, 76.
0: Ça avait vachement bien marché d'ailleurs.
1: Ah oui, ça a très très bien marché, oui, bien sûr. Mais il ne parle pas du tout des mêmes choses que moi, c'est ça qui est ridicule, parce que tout le monde a dit, ah mais Fernandez a déjà raconté une histoire de Castro, oui, mais absolument pas la même.
0: Non, mais là en plus c'est une histoire de Castra, mais c'est surtout l'histoire d'un homme. Voilà ce que vous disiez.
1: Oui, et puis il parle énormément de Naples, ce que je me serais bien gardée de faire puisque je ne la connaît pas, alors que lui la connaît très très bien, et il parle beaucoup de l'histoire, enfin de ce qu'on savait à l'époque, il parle pas vraiment d'une histoire d'amour non plus. Le personnage qui a une histoire avec un aristocrate d'ailleurs est quelqu'un d'assez odieux, dont Porporino est amoureux aussi. Mais
0: je l'avais rencontré à la sortie du livre, on avait été, je me rappelle plus quel était son éditeur, je me rappelle c'était rue Jacob par là-bas.
1: Oui.
0: Et j'avais trouvé, il était extrêmement odieux.
1: C'était Grasset, non?
0: Grasset, oui.
1: Je pense. Il était odieux. Je suis pas sûre, mais je crois.
0: Un homme pas du tout agréable. Voilà. J'ai ce souvenir-là.
1: Ah bah, il a été très odieux avec moi, donc je ne dirai pas le contraire.
0: Eh ben voilà. Voyez, mais on va laisser les odieux ensemble.
1: Oui.
0: Aujourd'hui, vous aimeriez une réédition, par exemple, trouver un éditeur?
1: Naturellement. Je n'en trouverai pas. Non. Alors, ce qu'il y a d'amusant, c'est que quand même, il y a une petite réimpression l'an dernier.
0: Au seuil,
1: parce que on a fait valoir que j'en reparlais, qu'il y avait quelques personnes qui s'y intéressaient, etc. Mais pour tout dire, je suis en train d'écrire encore là-dessus. C'est-à-dire, parce que quand j'ai écrit en 77, 78, ça s'est pas arrêté en 77, l'histoire était beaucoup plus longue. Et j'ai pensé m'arrêter là, parce que c'était c'est la première partie. Et puis, en fait, j'ai continué dans la... toujours en suivant ce que j'avais fait beaucoup plus jeune. Mais non, c'est une histoire qui me poursuit, elle ne me poursuit pas, enfin avec laquelle...
0: On se demande si c'est l'histoire qui vous poursuit ou vous qui poursuivez l'histoire.
1: Oui, c'est ça. Non, mais voilà, exactement. Mais les deux. Je la poursuis parce qu'elle me poursuit. C'est une absurdité, mais c'est ainsi. Et, une absurdité, pas, je n'en sais rien. Mais une folie un peu, oui. Mais donc voilà.
0: En ce moment, vous travaillez sur autre chose, Nathalie ?
1: En ce moment, j'ai commencé à travailler sur une traduction.
0: Oui. Parce qu'on s'était rencontrés pour Goliarda Sapienza il y a un an.
1: Oui, mais là, c'est tout à fait différent. Ouais. C'est une étude historique. D'ailleurs, c'est probablement une thèse remaniée. Et c'est quelque chose dont le sujet est loin d'être inintéressant. Du reste, c'est les femmes, mais c'est... je ne sais pas comment dire, autour du bassin méditerranéen, du XIe au XVIe siècle, en lien avec les trois monothéismes. C'est quand même, c'est pas mal comme sujet.
0: Ça me passionnerait. Et puis j'en connais d'autres, de mes copines des éditions Chèvrefeuille étoilées qui ne font paraître que des textes de femmes côté de la littérature.
1: Mais c'est pas très personnel. C'est une thèse, c'est un peu impersonnel.
0: Vous auriez envie d'écrire quelque chose de plus personnel?
1: Autre que l'histoire d'Ascanio, j'ai écrit d'autres choses et bien sûr, de toute façon, je n'écris que des choses personnelles. Parce que là, on se dit
0: Ascanio, c'est personnel.
1: C'est pas un castrat, nanana, elle n'a pas une histoire de garçon avec un homme, mais c'est personnel quand même.
0: On le sent à travers vos mots, votre témoignage et à travers ces 50 minutes qu'on vient de passer ensemble sur Radio FM+, dans Aéropage. Merci beaucoup, Nathalie Castagnier.
1: Merci à vous.
0: Et puis merci pour toutes ces rencontres, parce que on blaguait sur une matinale qu'on a enregistrée la semaine dernière, mais ces histoires de littéraires deviennent un peu une histoire d'amitié.
1: C'est, voilà, c'est bien.
0: C'est formidable.
1: Ah oui.
0: Et on se quitte avec un autre siècle, hein, avec Schubert. Alors je ne sais pas si on aura les quelques notes du Quatuor. Je crois non, mais bon, c'est pas grave, on écoute.

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1: Je ne sais pas si vous avez remarqué, Thérèse, il y a une espèce de deuxième couche à l'intérieur.
2: Avant que l'automne l'ait totalement emporté, souvenons-nous de l'été et faisons une pause d'une chronique sur l'anti-intellectualisme que nous reprendrons le 21 octobre. Ce qu'on nous a fait cet été, on en parle ? Je ne sais pas si vous êtes comme moi, tout malheureux parce qu'on nous a volé l'été. Vous savez, lorsque tout devient plus doux, plus simple, qu'on n'a qu'à enfiler une robe à bretelles fine sur l'épaule, une chemise légère, une paire de sandales, qu'on a moins à faire, que le temps ralentit, que la peau doucement au soleil devient plus dorée, que nous devenons tous plus beaux, qu'on entend les rires se prolonger un peu plus tard et les verres teinter joyeusement. Longtemps, ça a été ça l'été. Pas cette année. Et sans doute, pas celles à venir. On dit réchauffement climatique. Réchauffement climatique comme si soudain, comme si comme ça, comme si c'était soudain comme ça. Un fait. Ce n'est pas un fait. Pas seulement. Ce n'est pas une information. Pas seulement. C'est d'abord le choix d'une expression. Réchauffement climatique. Expression presque chirurgicale, aseptisée, scientifique. Bien sûr. Ce n'est pas ma spécialité, l'étude des changements climatiques. Je me fie aux études scientifiques. Mais nous, qu'est-ce qu'on vit ? Parce que lorsque le climat se réchauffe, comme on dit, il nous arrive à nous quelque chose. Quelque chose qui n'est pas seulement du côté de la déshydratation. D'abord, le climat ne se réchauffe pas. Le climat brûle. Le climat brûle comme ont brûlé les forêts de pins qui ont peu à peu remplacé les forêts mélangées. Ce n'est pas seulement que le climat se réchauffe. Il n'y a pas plus de pyromanes qu'autrefois non plus. Non. Il y a des choix politiques, des choix dictés encore et toujours par l'avidité financière, par l'appât du gain, le goût du profit à court terme. Coûte que coûte. Coûte que coûte, on y est. Et dans le coûte que coûte, il y a ceux qui en meurent et ceux qui en vivent. Dans la rue, les SDF exposés toute la journée à la brûlure du soleil en feu. Dans les logements, vite faits, mal faits, les un peu moins précaires enregistrent des températures records. Et puis, d'autres se font photographier sur un cauchemar des mers, scooters bruyants, polluants, inutiles, néfastes. C'est bien plus qu'une provocation, plutôt une insulte et des plus vils. Ce n'est pas un réchauffement climatique, c'est un choix politique. C'est le choix meurtrier du profit sur la vie, un véritable aveu de ce que c'est le laisser-faire économique. Il n'y a pas de laisser-faire économique. Il y a l'organisation d'une économie au service d'une toute petite minorité. Ce que je ne m'explique pas, c'est comment l'immense majorité y a été acquise. Enfin, si, je me l'explique un peu. Les médias que nous avions pris l'habitude d'écouter pour nous informer sont aujourd'hui aux mains de cette minuscule minorité. Et nous, on a toujours nos croyances d'il y a peu, d'il y a 10-20 ans. C'est court, 10-20 ans. En 2004, c'est Patrick Lelay qui provoquait un scandale en révélant que notre attention était un marché, que TF1 vendait du temps de cerveau disponible. La formule était cynique, elle a choqué, à juste titre. Mais 20 ans plus tard, on en est beaucoup plus loin. Notre attention était un danger, il fallait qu'elle devienne un marché. C'est-à-dire que non seulement on détourne notre attention, mais que cette perte, notre perte, leur rapporte. Leur appétit est sans borne, leur voracité sans aucune limite. Ils nous traitent absolument comme si nous étions des êtres humains de seconde zone, quelque chose qui dirait « bah, s'ils sont trop cons pour se laisser faire, c'est qu'ils méritent ce qu'on leur fait ». Et l'immense majorité en a été un peu persuadée. Il faut dire aussi qu'ils n'ont pas lésiné sur la destruction de l'enseignement. D'un côté, on retire à l'école les moyens de former l'esprit critique des futurs citoyens, de l'autre, on arrose le marché du divertissement. Mettez n'importe qui un peu seul, un enfant, un ado dont les parents doivent travailler beaucoup parce qu'ils se savent éminemment remplaçables par les chômeurs dont le capitalisme a besoin pour faire pression sur les travailleurs. Mettez donc n'importe quel ado aux prises avec tous ses doutes devant le choix suivant. Lire et étudier, alors que le monde paraît bouché, que ça demande des efforts, que le ratio plaisir-effort est à court terme vraiment nul, ou bien scroller, voir des choses un peu idiotes, mais aussi facilement instructives, le type s'ayant remplacé la connaissance. Bref, on sait tout ça, on voit ce que ça donne, on voit qu'on a perdu. On aurait pu encore au printemps dernier imaginer qu'on leur laissait la politique, l'économie, la géopolitique, qu'après tout c'était loin, qu'après tout c'était compliqué, qu'après tout c'était un boulot et que nous on voulait jouir de tout ce qui les enrichit, et pour les plus chanceux d'entre nous, jouir de la vie comme ça, dans les interstices que nous laissait leur avidité. On vivait presque en chapardeur et on aurait presque pu trouver ça poétique. On n'était plus des militants, on n'était pas encore des précaires, on vivait un peu en esthète. Nous, cette classe moyenne un peu plus, celle qui, forte de son capital intellectuel et symbolique, s'est longtemps crue au-dessus de tout ça. Celle qui pensait qu'elle serait épargnée et qui protestait mollement, souvent, un peu beaucoup par principe, par solidarité, mais qui continuait à vivre plutôt pas si mal sa vie. On n'en est plus là. Parce que notre vie telle qu'elle était et telle qu'elle nous semblait intouchable, ce n'est plus vrai qu'elle est possible. Il n'y a qu'à voir comment on a vécu l'été en prison, parce que c'était plus confortable, pour les plus chanceux d'entre nous, de rester enfermé que de sortir, de ne rien faire pour résister à la chaleur. Je ne dis pas que le réchauffement climatique est voulu par la minuscule minorité, mais c'est bien probable qu'elle soit friande de tout ce qui nous rend impuissants, inactifs, ramollis du bulbe. C'est bien probable qu'elle ne va pas se précipiter quand la canicule fait mourir les plus fragiles, les vieux, les pauvres, les mal logés, les pas logés. C'est bien probable qu'en reniflant l'air iodé du haut du scooter puant, elle n'a pas intérêt à ce qu'on réfléchisse trop. Une immense majorité qui se mettrait à réfléchir ensemble le verrait plus visible que le nez au milieu de la figure, qu'elle est le dindon de la farce. Mais oui, nous sommes le dindon. Les hypothèses sur l'origine de cette expression sont éclairantes, à défaut d'être réjouissantes. Selon la première hypothèse, être le dindon de la farce fait référence à des comédies bouffonnes médiévales appelées les pères dindons. Parmi les personnages principaux de ces pièces, on trouvait souvent des pères de famille crédules, bafoués par des fils irrespectueux. Une seconde hypothèse postule que l'expression aurait pour origine un spectacle très en vogue dans les foires parisiennes de 1739 à 1844 et appelé le ballet des dindons. Le principe était le suivant, les volailles étaient placées sur une plaque métallique, progressivement chauffée, ce qui obligeait les animaux à sauter pour ne pas se brûler les pattes. Tiens, tiens. On pourrait aussi simplement voir que nous sommes le gros dindon qui sert de protection et de cachette à la petite farce au foie gras et à la truffe. Et il serait bien naïf de continuer à croire que le dindon bénéficiera de la farce. Les dindons ne mangent pas de farce. Et nous ne voulons plus être des dindons, non ? Alors non, il ne s'agit pas de réchauffement climatique, il ne s'agit pas d'un fait en dehors de nous. Pas seulement à cause des incendies que plus rien n'arrête, puisque le paysage lui aussi a progressivement été mis au pas du profit. Mais qu'est-ce que c'est que ce vide-là ? Mais c'est un manque à gagner. Oui, mais il n'y a pas de mai, après nous le déluge, il y a du fric à se faire. Pas seulement parce que les fleuves sont à sec, qu'ils ne peuvent plus refroidir les centrales, que bientôt on n'aura plus notre petit confort, nos petits réseaux sociaux, notre petite drogue quotidienne, celle qui longtemps aura été nécessaire pour nous endormir alors qu'on pouvait encore agir. Quand la minuscule minorité n'aura plus du tout peur de nous, devenue totalement impuissant, assommée de peur, de chaleur et de bêtises, elle nous retirera notre drogue ou bien la vendra très cher. N'ayons aucun doute, ce n'est pas un réchauffement climatique. C'est dans notre chair et c'est de notre vie qu'il s'agit. Pouvoir vivre, même entre les lignes, même à la marge, bientôt ce ne sera plus possible. On ne peut pas continuer comme ça. On ne peut pas vouloir le pire. On ne peut plus tout accepter. On ne peut pas les laisser nous voler nos étés et nous retrouver, nous, leurs victimes, nous, les dérobés, nous qu'ils dépouillent dans les prisons qu'ils nous construisent jour après jour. Non.

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0: Entrée libre, l'émission dans laquelle Montpellier Libre reçoit un invité. Bonjour, ici Pascal Arnoux et Myriam Criquet de Montpellier Libre sur Radio FM Plus 91 FM. Aujourd'hui, nous vous proposons Entrée libre, l'émission dans laquelle Montpellier Libre reçoit un ou plusieurs invités qui, de près ou de loin, ont une action en matière de numérique libre. Pour celles et ceux qui ne nous connaîtraient pas encore, sachez que nous faisons à l'égard de tous la promotion du logiciel libre, de la culture libre et des communs numériques, en Occitanie et au-delà. Au cours de cette émission, nous allons rencontrer Clément Perrotte, Montpellier libriste, membre de la communauté Blender et pour Montpellier Libre, co-animateur des ateliers Blender à la médiathèque Émile Zola les troisièmes jeudis du mois. Il anime ces ateliers avec Philippe Giffard, qui n'est pas présent aujourd'hui. Ce sont deux profils très intéressants et Clément s'expliquera sur ses choix et ses engagements. Clément, bonjour.
1: Bonjour.
0: Mais pour démarrer la discussion, nous dirons que nous posons le cadre d'une discussion sérieuse mais conviviale et bienveillante, abordable pour tous, afin que vous puissiez nous parler de vos activités. En effet, il nous paraît important que nos auditeurs, acteurs du territoire ou non, d'ailleurs, et ce quel que soit leur profil, vous connaissent, car l'univers du libre associatif ou professionnel est encore trop souvent méconnu en Occitanie, en France et au-delà des frontières. Bonjour Clément, comment allez-vous ?
1: Bonjour Myriam, ça va bien, et bonjour Pascal.
2: Bonjour.
0: Vous êtes membre de la communauté Blender. Pouvez-vous nous dire ce qu'est Blender et ce qu'est la communauté Blender ?
1: Alors Blender, c'est un logiciel 3D, qui a été conçu par Ton Rosendahl il y a une trentaine d'années et qui a créé donc une fondation en Hollande pour développer et promouvoir ce logiciel. Et le logiciel s'est nourri de la contribution de ses utilisateurs et il est monté peu à peu en gamme et il y a eu de gros progrès ces 10 dernières années en particulier. Et maintenant, donc, c'est un logiciel qui est comparable à par exemple Maya, donc, qui est une référence dans le monde de la 3D. Autrefois, il y avait d'autres logiciels comme 3DS. Maya, c'est celui qui est sans doute le plus proche. Et donc, Blender est de plus en plus comparable, voire du même niveau que Maya. Et donc c'est un concurrent, mais donc avec un système qui est complètement différent, puisque c'est un logiciel qui est open source, qui est gratuit. Et donc c'est une raison de plus pour le faire progresser, quoi. Et il est de plus en plus utilisé dans les écoles, dans la production audiovisuelle. Et voilà, donc c'est une réussite, je pense. Et tu veux que j'explique comment j'y suis arrivé, quelle est la communauté Blender en France ?
0: Oui, est-ce que vous pouvez parler de la communauté Blender, mais avant ça, est-ce que vous pouvez définir ce qu'est un logiciel open source ?
1: Alors, un logiciel open source, c'est un logiciel pour lequel qui est gratuit et l'utilisateur a accès à son code et peut donc le faire évoluer comme il lui semble et il peut contribuer à son évolution. Donc, en fait, je pense qu'en général, il y a toujours une fondation, une association qui organise le développement du logiciel à l'aide de ses propres développeurs ou des contributions externes.
0: Et donc Blender, on peut l'utiliser, on peut l'étudier, on peut le modifier, on peut le partager.
1: Voilà, c'est ça. Alors moi-même, je suis pas un développeur, mais voilà, la fondation Blender qui est en Hollande a ses propres développeurs et elle intègre ce que des utilisateurs peuvent amener et ils reçoivent des contributions financières, donc ça peut être des grandes entreprises ou des particuliers. Mais ça reste complètement indépendant, donc indépendant des studios, des grosses entreprises. Donc ça, c'est un modèle qui est intéressant, quoi.
0: Tout à fait. Et donc, la communauté Blender, qu'est-ce que c'est?
1: La communauté Blender, c'est quelque chose qui n'est pas défini. Disons, c'est toutes les personnes qui sont intéressées par Blender, et c'est un ensemble de réseaux sociaux dans lesquels ces personnes se retrouvent pour partager des trucs, astuces, évoquer des problèmes et les résoudre, etc. Donc, au début, moi, quand j'ai commencé sur Blender, donc il y a une douzaine d'années, c'était surtout la partie anglophone qui était très développée, puisqu'il y avait déjà des sites comme Blender Stack Exchange ou Blender Artist qui existaient. Et peu à peu, il y avait déjà des tutos en français ou des forums en français comme Blender Clan qui n'existe plus, qu'on a remplacé. Et peu à peu, la communauté Blender française s'est développée. Moi en particulier, j'ai cofondé Blender Tribu. Donc si on tape Blender Tribu dans un moteur de recherche, on trouvera facilement. Donc c'est un forum d'entraide. Un autre utilisateur, Georges Mignot, a créé un Discord qui s'appelle Entraide Blender FR. Et puis, on est nombreux à proposer des tutoriels sur YouTube. Donc moi, c'est sous le nom Blender Moon Boots. Et puis, moi, je donne des formations en ligne ou bien des formations en réel avec l'association Montpellier Libre à Émile Zola. Donc voilà, c'est quelque chose qui est multiforme, mais qui est très actif. Donc moi, quand je suis venu à utiliser Blender, c'est une des choses qui m'a décidé à venir vers Blender. C'est-à-dire qu'en fait, Blender est gratuit, donc ça c'était important. Mais il y avait une vivacité, un grand dynamisme de la communauté qui n'existait pas pour d'autres logiciels. Donc ça, c'était déterminant, parce que quand on commence la 3D, on y comprend rien. Moi, je viens de la 2D. Donc c'est un univers qui est complètement différent, qui est très compliqué. C'est des logiciels qui sont compliqués, donc on met un peu de temps à s'y retrouver. Et donc j'ai perdu le fil de ce que je voulais dire.
0: Vous parliez de votre parcours finalement, votre parcours qui vous a amené à devenir membre de la communauté Blender.
1: Voilà, donc c'était un choix évident d'aller vers Blender. Parce que justement, il y avait, en fait, il y a un modèle qui est intéressant, c'est-à-dire que il n'y a pas de profit capitaliste, si je puis dire. Et donc, si nous-mêmes après on veut rendre à Blender de la connaissance, eh ben, on n'a pas d'hésitation à nous-mêmes participer à l'élaboration de Blender, à répondre aux questions qui sont posées sur les forums, etc. Alors qu'un modèle de profit, forcément, on se pose des questions, parce que pourquoi on participerait gratuitement à quelque chose dont une entreprise bénéficie, quoi. Et seule l'entreprise en bénéficie. Là, c'est tout le monde en bénéficie. Donc, en fait, tout le monde pousse un peu tout le monde. C'est ça qui est intéressant.
0: Participer à l'évolution de Blender, qu'est-ce que c'est, par exemple? Pouvez-vous nous donner un exemple pratique?
1: La fondation est très réactive aux remarques que les utilisateurs vont faire. Et d'ailleurs, ça s'en ressent dans l'ergonomie de Blender. C'est-à-dire qu'on sent que Blender, la fondation, est très, très réactive, va facilement modifier des aspects qui fonctionnent ou ne fonctionnent pas. Donc, moi-même, je suis pas développeur, mais par contre, on peut soumettre des suggestions. Dès qu'il y a un problème, il y a des outils en ligne pour le faire savoir à la fondation. Et voilà, c'est quelque chose de la même manière. C'est assez informe, mais de toute façon, au bout d'un moment, ça revient aux oreilles de la fondation.
0: Et comme vous, on peut faire des tutos pour expliquer comment fonctionne le logiciel. C'est façon de contribuer à l'évolution de ce logiciel, au développement de ce logiciel.
1: En tout cas, pour les tutos, à la promotion et à la connaissance de chacun, etc. Ouais.
2: Sur l'utilisation de Blender depuis quelques années, hein, ça fait longtemps que j'ai pas utilisé Blender, mais assez récemment, depuis 3 ou 4 ans par là, j'ai remarqué que pour avoir la même chose, on pouvait avoir plusieurs chemins différents dans des boîtes ou des menus ou voilà. Donc je pense que justement la fondation a recensé tous ses besoins et les a adaptés par rapport au public, un public plutôt amateur, un public plutôt professionnel. Parce qu'en fait, la difficulté de Blender, c'est contenter à la fois les amateurs qui vont commencer et les professionnels qui l'utilisent au quotidien. Et j'ai remarqué qu'il y avait plusieurs chemins pour avoir la même chose, quoi, en définitive.
1: Oui, oui, c'est possible. Il faudrait que tu me donnes un exemple précis. Mais en fait, Blender, c'est comme un couteau suisse, quoi. C'est-à-dire, pour avoir un résultat, il y a plusieurs moyens différents. Et on peut faire une quantité de choses. Alors, je peux les citer. On peut faire la modélisation. Ça, c'est la base de la 3D. Des matériaux, de la texture, du sculpting, de l'animation, du rigging. Donc ça, c'est de l'animation pour faire des personnages animés. On peut faire des choses un peu différentes comme du montage vidéo, puisqu'il y a des pistes vidéo qui permettent de monter les vidéos qu'on aura créées. On peut faire du camera tracking, donc ça c'est de l'importation d'objets 3D dans de la vidéo. Par exemple, quand on parle de fond vert, etc., c'est prendre des vidéos avec un fond vert intégré derrière un décor en 3D, ou au contraire intégrer un objet 3D dans une vidéo, dans un décor réel. On peut faire aussi ce qui s'appelle le grease pencil, donc c'est du dessin animé, donc là vraiment en 2D. Et là, ils ont vraiment poussé, c'est-à-dire que Blender avait des points de faiblesse, comme justement le dessin 2D, qu'ils ont beaucoup développé ces dernières années. Il y a aussi...
2: Donc ça, c'était Lily à Paris, ou Tilly à Paris, c'est ça?
1: Oui, c'est possible.
2: Tu te souviens de ce...
1: Oui, oui, ouais. Alors ça a été fait avec Blender,
2: justement,
1: ça
2: c'était... Oui, voilà, c'était fait avec Blender, et c'était justement pour tester ces images 2D, parce qu'en fait, on a des décors qui sont en 2D, confondu avec des décors, enfin des effets qui sont en 3D. Donc on a les deux.
1: Oui, oui. Oui, à Montpellier, il y a un studio qui utilise pas mal Blender, l'effet...
0: L'effet spécial.
1: L'effet spécial, ouais.
2: Justement, qui a confectionné, qui a édité le Dilili à Paris.
1: D'accord.
2: Oui, c'est ça. Et donc l'épreuve, c'était ça, c'était justement travailler sur la 2D, et l'incorporer à la 3D. Donc on a des choses en 2D, et quand on voit tout la mise en scène, quoi, on voit tous ces détails de 2D où on avait l'impression que c'était en 3D. Quand on arrive sur l'Opéra de Paris, par exemple, bah, tous les personnages sont en 2D. On a l'impression qu'ils sont en 3D au départ.
1: Oui, oui, oui. Oui, donc il y a ça. Si, pour citer un autre film récent, c'est Flow, F-L-O-W, tu vois, avec un chat. Donc ça a été fait avec Blender. Je crois que c'est des studios français qui l'ont fait. Et puis sinon, y a beaucoup de studios qui peuvent utiliser Blender pour certaines choses et d'autres logiciels pour d'autres. Enfin, je pense que chacun le fait un peu à sa sauce. Il y a des séries télé qui utilisent Blender aussi. Et sinon, alors dans les autres choses que Blender, dans les nouveautés de Blender, il y a ce qui s'appelle les géonodes maintenant, c'est pour citer une autre branche de Blender, qui permet de faire des choses assez poussées pour tout ce qui est particules, instances, etc. Et voilà, donc c'est vraiment la dernière nouveauté dans Blender. C'est un logiciel qui avance sans cesse et qui est de plus en plus puissant et agréable à utiliser, quoi.
0: Vous nous avez parlé de Blender, mais revenons un peu à vous. Vous souvenez-vous à quelle occasion vous avez rencontré l'univers du libre ?
1: Eh bien, en fait, c'est surtout à l'occasion de Blender, donc c'était il y a une douzaine d'années, et j'avais envie de rajouter quelque chose à mes compétences. Et donc c'est en faisant le raisonnement que je faisais tout à l'heure, c'est-à-dire la gratuité et l'échange. C'est en faisant ce constat que je me suis dirigé vers Blender, sans savoir forcément si Blender ne disparaîtrait pas bientôt. Donc c'était un risque, mais en même temps, tous les logiciels de 3D utilisent un petit peu les mêmes mécaniques. Donc c'est comme ça que je suis venu. Mais j'utilise d'autres logiciels libres comme Audacity pour le son, Krita pour qui est une espèce de, c'est pas l'équivalent de Photoshop, mais ça joue un peu sur les mêmes besoins. Voilà, ça c'est un peu les principaux outils du libre que j'utilise, et puis LibreOffice,
3: OpenOffice, enfin bon, un logiciel de texte dont je ne me rappelle plus.
0: LibreOffice.
3: LibreOffice, d'accord. Et voilà comment j'y suis venu. Et peu à peu, j'abandonne les outils payants que j'ai, quoi.
0: Et vous faites des images avec des logiciels libres. Vous nous avez parlé de votre rencontre avec l'univers du libre à l'occasion de ce que vous faisiez avec Blender, mais à quelle occasion avez-vous rencontré Montpellier Libre ?
3: Ben en fait, je suis arrivé à Montpellier il y a 9 ans, et donc j'étais déjà utilisateur de Blender, donc j'avais déjà, enfin j'explorais, et puis j'avais commencé à faire des petits films en 3D, quoi, des petits cartoons, et je me suis dit que ce serait intéressant de rejoindre les personnes passionné Blender, et donc je me suis retrouvé à la bibliothèque qui était dans
0: le polygone
3: la précédente. Fellini. Voilà. Et c'est là que j'ai rencontré Philippe ou Julien, et voilà, une petite communauté passionnée par le logiciel libre.
0: D'accord. Pourquoi avez-vous choisi de vous investir dans l'univers du libre ? Vous avez parlé de la gratuité, mais ce n'est peut-être pas la seule raison pour laquelle vous avez décidé de vous investir dans le libre.
3: Ben justement, c'est aussi ce que j'expliquais, c'est-à-dire que il y a une collaboration de tous pour faire avancer quelque chose, et comme il n'y a pas un esprit de profit derrière, ben on compte pas sa propre collaboration, sa propre contribution, et donc ça crée une dynamique que je trouve très intéressante. Et au début, on peut s'interroger sur ce modèle, parce qu'on peut se dire bah, pourquoi moi je donnerais des choses que j'ai apprises, que j'ai eu beaucoup de mal à les apprendre, pourquoi faire cet effort pour les amener aux autres gratuitement, etc. Mais ce qu'il y a, c'est que en fait, c'est une mécanique. On est nous-mêmes nourris des autres, et donc c'est une mécanique qui est très positive, quoi. Au contraire, on se nourrit les uns des autres de nos propres compétences. Et comme je dis, comme il n'y a pas de pensée du profit derrière, ben on n'est pas là à compter sa contribution, quoi. Donc ça crée une contribution très positive. Là où une entreprise privée, on ne voit pas pourquoi nous, on se dépenserait sans compter pour une entreprise privée. Mmh. il doit y avoir d'autres raisons, mais je les retrouverai.
0: Le partage des connaissances, donc, qui est une raison fondamentale pour laquelle aller vers le libre. Nous allons marquer maintenant notre premier intermède musical, et vous avez choisi de partager avec nos auditeurs la chanson de Stevie Wonder, All I Do. Pouvez-vous nous expliquer pourquoi, s'il vous plaît ?
3: Parce que c'est un artiste que j'aime beaucoup, une chanson que j'aime beaucoup. Et puis, en plus, il est encore vivant, donc...
0: Profitons-en.
3: Profitons-en, oui.
0: Écoutons All I Do de Stevie Wonder.

0: Mon cher Clément Perrotte, aujourd'hui vous animez les troisièmes jeudis du mois, vous co-animez avec Philippe Giffard les troisièmes jeudis du mois des ateliers Blender à la médiathèque Émile Zola à Montpellier. Alors un atelier Blender, qu'est-ce que c'est et en quoi cela consiste?
1: Alors, on accueille les gens qui viennent, quels qu'ils soient. En général, ils ont des besoins complètement différents parce que ça peut être des étudiants, des retraités, des gens entre les deux, et qui peuvent venir donc pour des besoins complètement différents, soit apprendre Blender parce qu'ils ne connaissent pas du tout, soit pour un point précis, ça peut être une impression 3D, bah, comment ils vont s'y prendre, etc. Donc en fait, l'atelier est très ouvert. Et sans condition de connaissance préalable de Blender, etc. quoi, c'est tous les cas de figure se présentent.
0: Vous avez du néophyte jusqu'à l'expert.
1: De l'expert, c'est plutôt nous les experts, mais des gens qui connaissent déjà un peu Blender, ouais, ou d'autres logiciels 3D. Donc il y a vraiment de tout, quoi.
0: Rappelons-le, c'est le troisième jeudi du mois, à quelle heure?
1: C'est entre 17 et 19, si je dis pas de bêtises,
0: Parfait.
1: à la Fabrique, dans Émile Zola.
0: Dans la
1: Donc,
0: médiathèque Émile Zola à Montpellier.
1: dans la salle qui s'appelle La Fabrique.
0: Pouvez-vous nous expliquer simplement quel est le profil des personnes qui assistent à vos ateliers Blender? Vous avez évoqué ce profil, mais est-ce que vous pouvez donner des illustrations, des exemples concrets?
1: Eh bien, par exemple, c'est ce que je vous disais. Par exemple, il y a une étudiante qui est venue et qui voulait connaître les rudiments de Blender. En fait, souvent, c'est des gens qui n'y connaissent rien. Donc, on va aborder l'interface à partir de zéro. Au début, on se retrouve avec un cube. Comment on peut en faire une voiture, la faire tomber, la faire rouler, etc. Donc avec des exercices très simples. Et les gens souvent ne savent pas forcément ce qu'est un logiciel de 3D. Donc ça montre un petit peu les possibilités. En fait, le logiciel est très dense, mais si on s'y prend bien, on peut facilement faire des choses intéressantes. Donc c'est amener les gens à comprendre facilement l'interface sans être effrayés. Voilà, donc on va faire des exercices très simples. Et le profil, c'est vraiment, ça peut être quelqu'un qui est, ouais, c'est ce que je disais, quelqu'un qui a besoin de faire une impression 3D, qui connaît un autre logiciel et qui veut connaître les rudiments de Blender. Une étudiante qui aimerait faire des objets dans Blender pour préparer son book, etc. quoi. Il n'y a pas de règles, quoi.
0: D'accord. Pouvez-vous nous expliquer simplement pourquoi venir assister à un atelier Blender que vous animez? Quelle est votre plus-value?
1: Ben, je pense que Philippe et moi, comme ça fait longtemps qu'on fait la formation, soit en ligne, soit en réel, on est assez habitué à comment s'y prendre, justement pour présenter simplement le logiciel, c'est-à-dire prendre un chemin qui sera pas. Le logiciel est tellement vaste, quand on se retrouve devant, c'est comme une cabine de pilotage d'avion. Donc c'est montrer très simplement s'approprier le logiciel de manière avec les bases. Et voilà, après les gens reviennent ou pas selon qu'ils ont besoin selon leurs besoins. Mais voilà en gros comment on s'y prend. Est-ce que vous pouvez me redire la question? Quel est le.
0: Est-ce que vous pouvez nous expliquer simplement pourquoi venir assister à un atelier Blender que vous animez?
1: Ben, je pense que c'est donner un peu un élan de départ, tu vois. Pardon, on se voit. On est censé se voyer. C'est pour donner un élan de départ. Oui, je vois ça comme ça.
0: D'accord.
1: Sinon, les gens sont submergés par ce qui leur semble complexe. Et en fait, si on s'y prend bien, le logiciel est facile d'appréhension. Après, il demande du temps, il demande beaucoup de temps. Mais on peut déjà commencer à faire des choses rapidement. Et après, ça dépend des profils. Il y a des gens, rapidement, ils vont pouvoir comprendre le logiciel, etc. Moi, par exemple, ça n'a pas été mon cas. Il m'a fallu du temps, surtout que, justement, j'allais de tutoriel en tutoriel sans savoir exactement quel était le meilleur à tel moment de mon avancement. Mais c'est pas forcément un problème de m'y être pris comme ça. Mais c'est quand même bien d'avoir un guide qui est là pour indiquer les bonnes directions. Et voilà, moi, je vois ça un petit peu comme ça.
0: Enseigner une signare, être un signe sur le chemin de celui qui apprend. Vous êtes avec Philippe Giffard, deux animateurs aux profils complémentaires. Pouvez-vous nous expliquer l'apport de chacun à ces ateliers?
1: Oui, alors Philippe, lui, il a un beaucoup plus long background que moi dans la 3D, puisque ça fait plus de 30 ans, je pense, qu'il est là-dedans. Étudiant, il faisait déjà de la 3D, donc il a une très bonne connaissance historique de la 3D, etc. De tout ce qui est sous-jacent à la 3D, des logiciels qui ont existé, etc. Et donc il a collaboré à des dessins animés. Il connaît bien, je pense, le tout ce qui est caméra tracking et bon tout le reste de Blender, les géonodes, etc. Il enseigne aussi à la fac, je crois que c'est Paul Valéry, en communication, il me semble.
0: Oui, à Paul Valéry.
1: Voilà.
0: Université Paul Valéry, mmh. Université des Lettres, voilà. À Montpellier.
1: Donc voilà, il a une connaissance très large du logiciel et de la 3D en général. Moi, je suis plus récent, parce qu'avant, j'étais graphiste et illustrateur 2D. Donc, je suis plus récent dans le logiciel. Et en fait, je me suis imposé de faire des petits cartoons pour apprendre le logiciel. Donc, moi, j'ai eu une formation plus sur le tas et peut-être plus cartoon que lui. Bon, enfin, après, je sais pas si... lui, il est peut-être plus généraliste. Moi, j'étais peut-être plus attiré par le cartoon, etc. Et nos différences... ouais, voilà. Après, moi, j'ai quand même beaucoup travaillé ces dernières années dessus, donc je connais bien le logiciel. Lui, il y a des choses qu'il connaît beaucoup mieux que moi, comme les géonodes, par exemple.
0: Qu'est-ce que c'est, les géonodes?
1: Alors, c'est un système de nœuds qui permettent de paramétrer des simulations, comme par exemple des particules, des répétitions d'objets, etc. Au lieu d'utiliser l'interface de Blender, enfin, on est toujours dans l'interface de Blender, mais c'est un système de nœuds qu'on branche les uns aux autres, donc qui permet d'être beaucoup plus libre, souple et puissant dans les réalisations.
0: Si je fais par exemple une bille qui tombe, c'est ça?
1: Non, ça va plutôt être pour des particules. En fait, par exemple, je veux construire une ville. Eh bien, je vais préparer les éléments, je vais préparer les nœuds, et après, il suffira que je bouge des paramètres pour faire monter les immeubles, etc.
0: D'accord.
1: Pour ce qui est des physiques, ce que vous décrivez, une bille qui tombe, là, on peut le faire avec les géonodes, mais on a déjà des outils, déjà avec l'interface de base, on peut déjà le faire. Donc, on peut faire de la physique comme des objets solides, des vêtements, de l'eau, etc., du feu, etc., quoi.
0: D'accord. Aujourd'hui, on parle beaucoup d'IA. Est-ce que vous pensez que l'intelligence artificielle va remplacer Blender en le rendant obsolète?
1: Ben, je pense pas. Enfin, ça, c'est l'IA, pour l'instant, je pense que c'est un mystère un peu pour tout le monde. Qu'est-ce qu'elle va changer? Je pense pas que ça va remplacer les créateurs sur Blender. Pas plus que dans la musique, c'est en train de remplacer les musiciens. Je pense que, puisque l'IA ne fait que... que synthétiser des choses déjà existantes, déjà créées par l'humain. Donc, en fait, elle ne fait que récupérer. Mais par contre, ça peut nous aider beaucoup pour certaines opérations, pour la création de textures. Donc, il y a sûrement des aspects pour lesquels l'IA va nous aider. Mais par exemple, moi, en ce moment, je l'utilise, par exemple, pour si je pose une question à ChatGPT, par exemple, la moitié du temps, il va pas être correct. Donc, pour l'instant, moi, ce que je vois, c'est que c'est plus un outil de synthèse des connaissances. Et après, il faut être prudent sur ce que ça génère. Et puis, si on veut être précis dans une réalisation artistique, Je ne sais pas si si l'IA sera suffisante. Enfin, de toute façon, l'humain garde le contrôle derrière. Donc, je pense que ça va permettre de simplifier beaucoup de manœuvres. Mais de toute façon, on sera toujours là derrière. Et voilà, moi, je vois, par exemple, en musique, ben, on a toujours autant de plaisir à voir des concerts. Donc, pourquoi? Et donc, de jouer un instrument. Donc, pourquoi? Je pense que le plaisir de dessiner, de modéliser soi-même, il restera là. Après, il y aura des choses, oui, qui seront faites, qui seront simplifiées par l'IA, voilà. Mais comme je dis, c'est pour l'instant, c'est vraiment une inconnue. Donc, je sais pas si qui que ce soit peut dire jusqu'où ça va aller, quoi.
0: Et à l'ère de l'IA, pouvez-vous nous expliquer en quoi il peut être important d'assister à un atelier Blender?
1: Bah, de toute façon, l'IA, pour l'instant, ne remplace pas du tout le créateur. Donc, on a toujours besoin de Blender pour faire de la 3D, par exemple. Donc, par exemple, en ce moment, l'IA, je ne crois pas qu'elle soit capable encore de modéliser un objet correctement. Donc, si on modélise avec de l'IA, je pense que ça va créer des problèmes d'artefacts, enfin, ça va créer des mauvais résultats. Donc, pour l'instant, l'IA ne peut pas remplacer l'homme de ce point de vue-là. Donc, elle le pourra peut-être. Mais de toute façon, il faut connaître. C'est comme si on conduisait une voiture, mais on n'avait aucune connaissance du moteur. Il faudra de toute façon connaître le moteur pour, en cas de problème, être capable de résoudre ce problème. Par exemple, moi, je suis beaucoup sur Blender Stack Exchange, donc il y a un gros site anglophone. Et des gens viennent poser des questions parce qu'ils ont utilisé des outils, ce qu'on appelle des add-ons, qui préparent, qui vont faire beaucoup d'opérations à notre place. Mais donc, ils sont incapables de résoudre le problème parce que comme ils connaissent pas le fonctionnement de la 3D, ils se retrouvent devant des problèmes qu'ils sont incapables de résoudre. Donc, je pense qu'on peut se retrouver avec ce même genre de problème avec l'IA et la 3D. Tout comme c'est pas parce qu'une voiture a de l'électronique que l'électronique ne va pas tomber en panne. Et là, il faudra bien quelqu'un pour ouvrir le capot et voir quel est le problème, quoi. Bien sûr. Voilà.
0: Nous allons maintenant vivre notre second intermède musical. Et vous avez choisi de partager la chanson That Change de Roman Tony. Pouvez-vous expliquer à nos auditeurs pourquoi ce choix, s'il vous plaît?
1: Ben, j'aime beaucoup la house music, enfin beaucoup de sortes de musique, mais aussi la house. Et Roman Tony est peu connu, il est mort assez jeune. Et j'aimais beaucoup ce qu'il faisait, c'est très underground. Et je pense qu'il a tapé dans l'oreille des Daft Punk, puisque un peu après le morceau qu'on va entendre, il a chanté sur deux des morceaux des Daft Punk. Donc voilà, si on peut le faire un peu connaître.
0: Merci, on écoute That Change de Roman Tony. 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

0: Mon cher Clément Perrotte, si vous aviez un rêve pour les ateliers Blender que vous co-animez avec Philippe Chiffard le troisième jeudi du mois à la médiathèque Émile Zola à 17 h, lequel serait-il?
1: Non, mais ça se passe très bien. Venez plus nombreux. Et puis, tout. Non, non, j'ai pas de rêve en particulier. Vous voulez m'emmener où, en fait?
0: Je ne sais pas, je voulais savoir s'il y avait une aspiration que vous avez par rapport à ces ateliers Blender.
1: Non, non, je pense qu'il pourrait y avoir plus de monde. Parfois on est nombreux, parfois on est moins. Non, non, moi je trouve que ça se passe bien. J'ai pas de
0: D'accord.
1: remarque en particulier.
0: Y a-t-il une information que vous n'avez pas pu partager avec nos auditeurs et qui vous semblerait importante à donner?
1: Eh bien, si vous vous intéressez à Blender, le mieux, oui, c'est de connaître les bons forums. Donc pas forcément aller sur les plus gros, mais ceux qui sont petits et chaleureux. Donc, moi j'ai cité Blender Stack Exchange. Donc ça c'est un des gros sites anglophones, donc qui est très pratique si vous parlez anglais. Donc c'est toujours un avantage de parler anglais même pendant l'utilisation de Blender. Il vaut à mon avis mieux le laisser en anglais parce que justement on aura beaucoup plus de ressources internationales. Et Blender Stack Exchange, donc c'est un site sur lequel se retrouvent beaucoup de gens de partout dans le monde. C'est pas américain ou anglais. En France, donc je peux les reciter. Moi, j'ai mes tutos sur Blender Moon Boots sur YouTube. Donc Blender Tribu, c'est un forum français, francophone. Donc là, on essaie de retrouver un état d'esprit aussi participatif, puisqu'il n'y a pas de chef, etc. Donc on essaie de se partager un petit peu la gestion du site. Et à nouveau, je citerai le forum qui s'appelle Entraide Blender FR, qui a été ouvert par Georges Mignot, qui est aussi très actif comme formateur. Et voilà, donc il y a ces quelques références, puis il y en a d'autres. Il y a beaucoup de, en fait, donc les beaucoup de youtubeurs français maintenant qui existent. Donc Michael, par exemple, il est assez connu, il doit avoir 50 000 abonnés. Donc Michael, ça s'écrit MYKOL. Ça doit être le plus gros youtubeur qui parle de Blender avec 50 000 abonnés, je pense. Et puis voilà, on doit être une vingtaine, une trentaine de gros youtubeurs francophones. Et voilà, le mieux c'est de commencer par ce genre de site parce que les gens répondent facilement aux questions, etc. Et puis, de venir à des ateliers en réel aussi, si possible, quoi.
0: Oui, ça change la vie d'avoir en face de soi un individu qui peut
1: Ouais,
0: répondre aux
1: bien sûr,
0: questions que l'on pose.
1: ouais. Oui.
0: Ça nous booste.
1: Ouais.
0: Merci, mon cher Clément Perrotte. Nous vous savons très occupé. Nous vous remercions donc de vous être prêté au jeu de l'interview et d'avoir rendu simple, abordable et attractif des notions ardues et assez confidentielles pour monsieur et madame tout le monde. Pourtant, elle touche bon nombre d'entre nous, en France comme à l'étranger. Nous vous remercions également de nous avoir aidés à montrer à la fois l'intérêt et la diversité du numérique libre quant à ses sujets, ses acteurs et ses actrices. Nous avons eu le plaisir aujourd'hui d'entrer dans le quotidien de Clément Perrotte, Montpellibriste et animateur pour Montpellibre des ateliers Blender à la médiathèque Émile Zola à Montpellier, le troisième jeudi du mois à 17 h. Il a été interviewé par Pascal Arnoux et Myriam Criquet de Montpellibre sur Radio FM+, 91 FM.
2: Donc, quand tu le verras, tu lui passeras le bonjour à Philippe
1: Ça marche.
2: et aussi à Suzanne, si tu...
1: Suzanne étant un objet dans Blender. Eh ben, merci beaucoup pour l'invitation. Ça faisait très plaisir.
0: Merci à vous de vous être prêté au jeu de l'entretien. Quant à nous, chers auditeurs et chères auditrices, nous vous donnons rendez-vous pour le mois prochain pour découvrir un nouvel acteur et une nouvelle actrice du monde du libre. D'ici là, portez-vous bien. Au revoir. Thank you. 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
4: La méditation de ce jour s'appuie sur le texte de Galates, chapitre 4, versets 1 à 7. Ainsi, tu n'es plus esclave, mais enfant. Et puisque tu es son enfant, Dieu te donnera l'héritage qu'il réserve à ses enfants. Paul décrit un retournement d'une douceur souveraine. L'esclave courbé sous la loi devient fils sous le regard du Père. Ce changement découle de l'adoption, pas d'un quelconque mérite. Il s'agit d'un accueil, pas d'une ascension. L'esclave vient du dehors. Il contraint, il isole, il mutile. Mais la spiritualité naît du dedans, comme une lumière retrouvée, une voie reconnue.

0: enfant ne possède rien, et pourtant il hérite de tout, du nom avant des choses, d'une intimité avant d'un bien. Dieu ne donne pas seulement à ses enfants, il se donne en eux. L'héritage n'est pas un avoir, mais un être, être avec lui, être en lui. Ainsi, ce verset ne proclame pas un changement de statut, mais une naissance nouvelle. Là où régnait la servitude, s'ouvre désormais une demeure pour notre épanouissement. En surface, l'enfant semble comme l'esclave, vivre la contrainte. Mais il vit dans une dynamique de libération, contrairement à l'esclave, dont l'obéissance est la seule perspective. Ce texte a été préparé par Claude Demissy.
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1: Eh bien, bonjour à toutes et tous, il est 13h15 et bienvenue dans cette nouvelle émission en direct. Comme vous le voyez, on était encore en train de converser de Où vivons-nous, le rendez-vous des transitions et de l'environnement sur l'antenne de Radio FM+, en partenariat avec l'APIE, le Centre Permanent d'Initiation à l'Environnement de Montpellier. Bonjour Bruno.
2: Bonjour.
1: Vous pouvez retrouver, je vous le rappelle, les podcasts des précédentes émissions ainsi que les ressources et adresses citées sur la page Où vivons-nous du site de la radio, radiofmplus.org. Et cette semaine, on parle urbanisme, architecture et aménagement du territoire avec Daniel Anderche, notre invité. Et pour ouvrir la discussion, on va écouter le reportage de Yacine Diallo, actuellement en stage à Radio FM+, qui a suivi l'inauguration de l'exposition L'Université dans la Cité, une exposition visible dans le hall de la mairie jusqu'à la mi-mai. Elle explore le futur des universités. Demain, dans la ville, elle se penche spécifiquement sur la présence universitaire à Montpellier depuis des siècles. Une exposition réalisée avec les étudiants du Master 2 Projet. Le Master 2 Projet, c'est le nom du Master, de l'Université Paul Valéry, conduit par Alexandre Brun, leur professeur. Et cette introduction nous amènera avec notre invité à échanger sur l'urbanisation singulière de notre ville et à envisager ce qui peut se passer dans les années à venir avec les effets concrets du changement climatique sur un territoire très attractif en termes démographiques. Tout de suite, on écoute Yacine.
3: Ils sont au total 12 étudiants en master de géographie de l'Université Paul Valéry Montpellier 3 à avoir exposé ce lundi leurs travaux en perspective territoriale et en projet d'aménagement à la mairie de Montpellier. À travers leurs recherches, ils ont dressé un diagnostic de l'évolution de la ville universitaire, tout en proposant des projections sur son futur. Par ailleurs, cette exposition met en lumière certains manquements dans l'espace universitaire. Elle s'est tenue en présence d'élus, d'enseignants et chercheurs et étudiants. J'ai assisté à cette exposition et je vais tenter de vous en rapporter quelques éléments. Je suis Mamadou Yacine Diallo, stagiaire à Radio FM+.
4: On va faire comme on peut. Donc on va être plusieurs à vous présenter l'exposition. Et donc merci d'être là et merci de nous écouter. Donc l'exposition commence par les scénarios prospectifs qui ont tant fait parler au niveau du pupitre. On ne retrouve pas de logement à l'intérieur du site de Paul Valéry par exemple.
5: Oui, c'est ça. Donc on est reparti et on s'est demandé pourquoi on peut arriver à ces scénarios extrêmes-là. On a vu donc cette courbe qui monte depuis les années 1950 avec différents phénomènes qui sont à l'origine de cette courbe, puis la traduction sur le territoire, donc toujours plus de besoins en infrastructures, des réhabilitations.
6: Et donc comment elle s'insère dans le paysage urbain de Montpellier et comment elle s'est insérée historiquement ?
5: Donc merci beaucoup d'être là et j'espère que vous avez passé un bon moment. Merci.
3: Des travaux d'étudiants dignes de véritables chefs-d'œuvre ont été présentés ce lundi à la mairie. Les différentes productions retracent l'histoire du monde universitaire depuis 1220 et ses transformations au fil du temps avec des projections allant jusqu'à l'horizon 2100. Parmi les scénarios développés figure l'évolution des relations entre l'université et la ville. Pour répondre à ces questions, les étudiants d'Ommas, d'Orient ont interrogé des architectes, des responsables politiques, des enseignants et des urbanistes.
4: Les premiers scénarios sont là pour donner des possibilités de comment pourrait devenir la relation entre l'université et la ville aux horizons de 2100. Des universités seulement privées, donc là encore une fois le trait est très grossi, mais ça parle de la part croissante des universités privées qui commence à arriver quasiment de façon combative face à l'université publique. L'IA université zéro mètre carré, donc forcément avec l'arrivée en puissance de l'IA et les questions du foncier universitaire se posent. Donc est-ce qu'on a besoin d'autant de foncier? Est-ce qu'on ne pourrait pas déléguer directement au niveau du virtuel? Les universités sans frontières, on apprend tous les jours, on apprend partout. On se retrouve avec des espaces ouverts, des espaces publics, des espaces de rencontres où l'université se mélange à l'intérieur de la ville.
3: dans leurs travaux. Mas et ses camarades présentent comment l'Université de Montpellier s'est progressivement intégrée à l'évolution de Montpellier depuis le Moyen-Âge, faisant de la ville un important centre universitaire en Europe. D'abord installée dans le centre historique, elle s'est étendue avec l'urbanisation, notamment vers de nouveaux campus en périphérie. Aujourd'hui, elle joue un rôle clé dans le développement économique et l'attractivité de la ville. Si ses travaux mettent en avant le passé glorieux de la ville universitaire, ils soulignent également certaines réalités préoccupantes actuelles et futures, notamment le manque de logements sociaux et le déficit d'ouverture entre l'espace universitaire et les quartiers. Des travaux jugés pertinents par Alexandre Bron, professeur des universités et responsable du master projet.
0: L'enjeu scientifique de cette exposition est précisément là. Comprendre les ressorts de cette relation, c'est-à-dire comment elle s'est construite, notamment dans les années 60, avec les grands campus périphériques, comment elle a évolué avec la massification de l'enseignement supérieur, et imaginer ses futurs possibles au regard de paramètres budgétaires, démographiques ou encore technologiques. C'est précisément ce que les travaux présentés ici donnent à voir. Avec une qualité précieuse, ils ne cherchent pas à simplifier. Ils explorent, ils testent, ils proposent.
3: Dans leur projection, les étudiants estiment qu'à l'horizon 2100, avec l'essor de l'intelligence artificielle, les études à distance pourraient devenir une alternative au détriment de l'enseignement en présentiel. Ils évoquent également que les universités privées prennent le dessus sur les établissements publics, une réalité déjà perceptible aujourd'hui. Les diagnostics soulignent aussi un risque de repli des universités sur elles-mêmes, intégrant logement et commerce au détriment de leur ouverture sur la société. Le maire de la commune a salué la qualité de ses travaux et affirme que la municipalité pourra s'en inspirer dans ses actions futures.
2: Et c'est une illustration du dialogue qui doit exister entre la science, les étudiants et leurs travaux, et la société, nous, les citoyens et les citoyennes. Et c'est absolument passionnant parce qu'on comprend comment s'est développé le campus, comment il s'est modernisé. Et tout ça a une histoire, mais aussi des réflexions et des scénarios pour l'avenir. Là, ils ont écrit des planches en imaginant que demain, l'IA remplace les professeurs. On fait quoi des campus ? Ils nous questionnent là-dessus. Voilà, ils interrogent sur les conceptions d'aménagement. Voilà, donc c'est important, enfin, faut stimuler nos réflexions sur ces sujets.
3: À l'issue de cette exposition, les travaux des étudiants seront prolongés par la publication d'un ouvrage aux presses universitaires de Montpellier, offrant un regard approfondi sur la place de l'université dans la cité.
1: Voilà, c'était Yacine Diallo qui était présent, mais nous étions aussi, Daniel Anders et moi, à cette exposition. Alors, bon, elle vous suggère quelle réflexion, là, ces scénarios prospectifs d'une université qui verrait quasiment, pourquoi pas, disparaître ses murs.
4: C'est le rapport entre le savoir, la transmission du savoir, une composante essentielle de Montpellier, c'est-à-dire la jeunesse, un tiers de la population, qui a moins de 30 ans. Et comment est-ce que cette chose ancestrale que la transmission du savoir peut exister dans une ville et comment elle se retranscrit dans une forme urbaine ? Où placer les universités ? Quel rôle elles peuvent avoir dans l'espace public ? Quelle accessibilité ?
1: Et là, on est sur du temps long. Quand on place une université, comme on les a placées, et Paul Valéry et l'Université des Sciences, à l'extérieur, parce qu'on redoutait dans les années 60 ou après les années 60, un peu les mouvements de jeunesse, une fois qu'on les a placées, qu'est-ce qui se passe ? On les déplace pas si facilement, quand même.
4: Ouais, on y reviendra peut-être sur ce jeu d'emplacement des équipements dans la ville, parce que ça dit beaucoup de choses.
1: Alors, Daniel Anders, vous êtes architecte urbaniste de l'État. C'est un titre, donc ça, j'imagine qu'il y a des choses derrière. Vous êtes enseignant à l'École nationale supérieure d'architecture de Montpellier. Puis vous êtes aussi, et vous allez nous dire ce que c'est, au GIP EPAU, EPO, je ne sais pas comment il faut l'appeler. Alors, c'est quoi ce GIP EPO ?
4: Alors, il y a plusieurs GIP en France qui organisent des GIP, politiques.
1: GIP, c'est un groupement
4: publiques.
1: D'intérêt public, voilà.
4: C'est ça. Déjà, c'est pour ça qu'il faut le dire. Donc, c'est un groupement d'intérêt public. L'objectif, c'est de mettre autour de la table différentes institutions publiques
7: pour travailler ensemble. C'est vraiment, c'est un outil de travail.
1: C'est un outil de collaboration, transversalité.
7: Oui, le maître mot d'Égypte, souvent, c'est la transversalité, la transdisciplinarité, l'interministériel aussi. Donc, c'est des outils qui sont à disposition des collectivités et des ministères pour créer des ambiances de travail et mettre autour de la table les acteurs qu'il faut pour faire avancer les projets.
1: Et ça produit quoi ?
7: Souvent, ça produit du projet, en tout cas, ça produit une forme d'influence et beaucoup d'études, beaucoup de travail, beaucoup de mise à disposition d'informations et de connaissances. Après, la grande question, c'est toujours le passage à l'acte, la réalisation, l'expérimentation. C'est toujours super d'avoir des idées, de les travailler, mais le mieux, c'est quand même qu'elles sortent des cartons et qu'elles se matérialisent.
1: Et dans ce cas d'espèce, il y a des choses qui se font après vos préconisations, vos propositions, vos études ?
7: Oui, alors donc le JIP EPO, c'est Europe des projets architecturaux et urbains. Donc ça veut dire que la mission de ce groupement d'intérêt public, c'est de faire en sorte qu'il existe un travail, comme je le disais, donc interministériel, à vocation interdisciplinaire. Et là, si je reprends les propos du maire, Michael Delafosse, qui en parlait tout à l'heure, ce triptyque vertueux entre scientifiques, acteurs publics, associatifs et citoyens, ce triptyque-là, il est souvent difficile à réunir autour de la table.
1: Je confirme, y compris à Montpellier.
7: C'est ça. Et donc, du coup, voilà, le groupement de ce JIP, il héberge une dizaine de programmes, soit de recherche, soit d'expérimentation, dont le programme Europan, qui est un programme, un concours de jeunes architectes urbanistes européens, qui tous les deux ans met une quarantaine, cinquantaine de sites à disposition de tout architecte du monde, puisqu'on a des Américains, des Vietnamiens, de tous les pays les qui peuvent former des architectes. Hein, il suffit d'avoir un titre d'architecture. Et on peut participer à ce concours européen, et c'est ça que je dirige maintenant depuis 3 ans à Paris. Voilà.
1: Revenons sur Montpellier. On a vu l'urbanisme, l'université. Montpellier est une ville qui s'est extraordinairement développée à partir des années 50-60, pour des raisons un peu historiques. Montpellier était une petite ville, une ville resserrée. Je dirais pas petite ville, mais c'était une ville resserrée. On rappelle, même taille que Béziers, Nîmes, à peu près dans les années 50-60. Et puis aujourd'hui, 310 000 habitants, 500, 8 000 ou 10 000 avec la métropole. Comment ça s'est passé, l'urbanisation de cette ville ? Parce que quand on regarde, quand on est sur le haut de la canopée, quand on est au Pérou, par exemple, ou quand on est sur le haut du Corum, on voit une canopée verte. Et pourtant, la ville n'est pas si verte que ça.
7: Oui, alors c'est bien de revenir au fondement de Montpellier, parce que moi, c'est une ville que j'aime beaucoup, et plus je creuse son histoire, plus je me rends compte que son ADN me plaît, et que je pense qu'on peut y trouver de nombreuses explications de ce qui se passe aujourd'hui. Donc, quand on est sur le Pérou et qu'on regarde, et même si on prend un petit peu de hauteur, on voit quoi ? On voit une espèce de but, qui pourrait être une espèce de but de sable, parce que quelque part, cette pierre coquillée que l'on retrouve partout...
1: Qu'est-ce qu'on appelle le clapas ?
7: C'est ça, le clapas, exactement, en occitan. Hein, et ce clapas, il est constitué d'abord de carrières de pierre, de Beaulieu notamment, à côté, ou d'autres qui sont issus de l'ère miocène. Hein, si on revient, c'est bien de creuser
1: là,
7: un peu.
1: On repart loin. Là.
7: Oui, mais c'est bien. Si on a un peu de temps, c'est bien de creuser ces sujets-là. Le miocène, c'est quoi ? Le miocène, c'est le moment où la mer est présente, très haut. Dans Montpellier, faut pas oublier que la mer Méditerranée est montée bien plus haut qu'elle est aujourd'hui, et s'est vidée aussi dans l'histoire géophysique.
1: Oui, là, t'étais un port.
7: C'est ça. Là, t'étais un port. C'est un point important qu'on oublie souvent. Et ce musée Latara, d'ailleurs, en parle bien. Il faut y aller. Petite parenthèse.
1: Très bel endroit aussi. On a une vision. Hein, il y a de grandes verrières là où on voit un peu ce qu'a pu être ce port.
7: Donc si on regarde cette butte de sable, de pierre, avec quelques clochers qui la transpercent et quelques canopées, en effet, de végétales, des tuiles, hein, voilà, ça c'est l'argile locale aussi. Donc on a les fondements, en fait, matériels de la ville, et puis une commune clôture qui protège la ville. Et ça, c'est un peu le fondement Montpellier, qui fait aussi qu'au XIIIe siècle, Montpellier était
1: une des plus grandes villes de Montpellier. Comme une clôture, c'est les fortifications, c'est la tour de la Mabotte, c'est de l'autre côté vers le Jardin des Plantes. Là,
7: cette je crois qu'il y avait 13 tours qui ponctuaient...
1: Et qui en sert l'écusson, en fait.
7: Oui, c'est ça. Ouais. Et cet écusson, il a très vite joué un rôle, on parlait des universités tout à l'heure, pour reboucler avec le sujet précédent. Très vite, on va se rendre compte qu'en fait, dans cet écusson, se jouait aussi de l'enseignement de la médecine, l'enseignement de la botanique, avec le jardin des plantes qui est arrivé assez rapidement après dans les grandes
1: actions. Et un croisement de culture.
7: En fait, la médecine à Montpellier, ça prenait avec les trois grands livres. Hein. C'était tous les apports religieux, toutes les langues pouvaient être là. Au chevet des malades, dans l'enseignement de la médecine, qui se faisait d'ailleurs au plus proche des malades. Le Collège National de la Santé est arrivé un peu plus tard. L'histoire même de l'enseignement de la médecine s'est fait avec une ville ouverte aux connaissances, connaissances qui viennent de partout, et on n'enseignait pas qu'en latin. À Paris ou dans d'autres villes, on enseignait avec le grand livre. Chez nous, on pouvait enseigner avec l'hébreu, avec l'arabe. Et ça, c'est vraiment un des fondements de la tolérance de l'enseignement scientifique montpellier.
1: Si on se rapproche un peu d'aujourd'hui, quand on est par exemple avenue d'Assas, moi je suis toujours frappé quand j'y passe en vélo, c'est toute une série de petites villas. Côte à côte, assez bourgeoise, me semble-t-il. Hein. Et dans les années 50-60, ça devait être quasiment la campagne.
7: Oui, alors il y a plusieurs figures patrimoniales à Montpellier. D'abord, quand on parlait de cette écusson, c'est les demeures patriciennes, avec ces beaux logis, marqués par aussi les loges commerçantes, hein, parce que les rues c'était des fourmilières hein, à cette époque-là. Et donc du coup le commerce était partout derrière l'hôtel Richer de Belval on voit encore quelques arcades notamment il y a quelques rues comme ça où on peut déceler ces loges marchandes et les hôtels particuliers qui sont arrivés par la suite donc ça c'est un peu l'histoire de l'écusson mais pour revenir un peu à ce qui s'est passé dans les faubourgs comme vous disiez avenue d'Assas on avait cette logique de la noblesse de robe, en fait. Les grands propriétaires viticoles, agricoles, qui pouvaient développer et construire des belles demeures.
1: Aujourd'hui, ils sont à Montferrier, ils sont...
7: C'est vrai, on peut le voir comme ça, la ville n'arrête pas de s'étendre. Donc, en effet, le premier acte, c'était sortir de la commune clôture. Et là, pour cette époque-là, du début 20e, il y a un plan qui est très intéressant, parler d'Assas notamment, mais d'autres faubourgs qu'il y avait autour. C'est l'apport du plan d'embellissement, d'assainissement et d'extension d'Edmond Lennart, début 20e, qui réorganise la ville, et notamment ses faubourgs, avec la volonté de rejoindre l'Est d'un côté, donc c'est les prémices d'Antigone, avec la volonté de créer des boulevards périphériques autour de la ville, la volonté de continuer l'axe aussi, de la percer, alors qu'on prétend souvent haussmannienne, mais elle n'est pas haussmannienne, la percée montpelliéraine.
1: C'est l'avenue Foch.
7: L'avenue Foch, elle date de 50 ans après. Et là, c'est pareil, c'est des imaginaires, parce que aujourd'hui, tout le monde relie l'avenue Foch, avec la nouvelle place de la préfecture, qui vient juste d'être inaugurée, qui est très belle, à l'Arc de Triomphe, et au Pérou, et à l'Aqueduc. Mais si on se plonge un peu dans l'histoire, en fait, cette commune clôture dont on parlait tout à l'heure, elle existait face à un Arc de Triomphe et un Pérou sans l'avenue Foch. Mm-hmm. L'avenue Foch est arrivée après. Alors souvent, quand on demande aux gens, on a l'impression que c'est d'abord construit de l'extérieur. Mais en fait, il y a eu cette percée intérieure, qui n'a jamais été terminée d'ailleurs, puisque l'objectif, c'est d'aller jusqu'à l'esplanade.
1: Et donc là, effectivement, pourquoi ça s'est arrêté à un moment donné?
7: Ça, c'est sous l'ère Pagési, difficultés financières.
1: Alors, Pagési, quelle époque?
7: Le maire de Pagési, c'est milieu 20e. Hein.
1: D'accord.
7: Et du coup, cet axe qui avait été travaillé n'a pas pu se terminer. S'arrête à la rue de l'Aiguillerie aujourd'hui. faut s'imaginer la figure qu'aurait eu Montpellier si cet axe descendait jusqu'à l'esplanade. On serait là sur la place de la préfecture à regarder d'un côté à l'est et à l'ouest les deux grandes perspectives. Mais la ville n'est faite que de ça, en fait, n'est faite que de projets, de tentatives, d'extensions, de
8: modifications. Et pas d'aboutissement.
7: Bah, à cette époque-là, en fait, il y a peu de choses qui aboutissent, il faut le dire. Il y a eu aussi le plan Cornudet d'après-guerre, qui voulait créer une grande extension de Montpellier jusqu'à Villeneuve-les-Maglones, Palavas et Villeneuve, qui n'a pas été faite non plus, qui ressemble beaucoup au dessin de Beaufil, qu'il a réutilisé pour faire Antigone après, ouais. Et donc, en effet, après, une ville, il y a des grands actes, des grandes phases.
8: Et ces grandes phases, notamment, il y en a une qui est frappante, c'est années 60, au milieu de rien, la construction de la Paillade.
7: Oui, c'est bien de revenir d'abord à la Paillade, avant de parler d'Antigone, parce qu'en effet,
8: historiquement, c'est
7: avant. Et si on rajoute... un événement économique qui est pas innocent dans cette histoire-là, c'est l'arrivée d'IBM. Mm-hmm. Quand ce grand constructeur informatique décide d'implanter sa première plateforme européenne à Montpellier, en concurrence avec d'autres grandes villes européennes.
8: Coup de génie d'un maire à l'époque d'accueillir ça.
7: Incroyable. Et là, on a deux événements, la ZUB de la Paillade, l'arrivée d'IBM.
8: L'une à l'ouest. La Paillade, l'autre à l'est. Coïncidence ? Je ne crois pas.
7: Non, je pense que c'était la proximité en fait des grandes infrastructures de l'autoroute qui était recherchée, le fait que l'aéroport était pas si loin et qu'on pouvait arriver à trouver une logique d'implantation et d'accessibilité pour IBM. Et la ZUB de la Paillade, il y a des vidéos de l'INA qui sont fantastiques. Qui explique qu'elle est parfaitement reliée à Montpellier grâce à une deux fois deux voies avec un journaliste qui est au milieu de la...
8: De rien,
7: c'est ça. Oui, c'est ça, de la pampa, comme on dit chez nous, et qui montre que la Paillade est parfaitement reliée parce qu'il y a une autoroute qui y amène.
8: Mais on parle de relier ou de reliance. L'idée de Fraîche sur la première ligne de tram, ça sera bien de relier ce quartier périphérique au centre-ville pour, dans un souci, j'imagine, de mixité sociale aussi, qu'il a animé tout au long de sa vie, enfin on peut le dire comme ça, de permettre aux gens qui habitent la Paillade d'être reliés à la ville.
7: Alors du coup, là, on a sauté Antigone entre les deux.
8: Oui, Antigone, des années 80.
7: Mais c'est vrai que, enfin, si on veut respecter une forme de chronologie, mais qui n'est pas obligatoire, hein, ceci dit, quand on parle des villes. Mais oui, le premier tracé de la ligne 1, il a cette particularité qu'il relie des points existants. D'autres lignes vont plutôt créer aussi des axes nouveaux. C'est-à-dire que chaque ligne de tramway peut être conçue un peu différemment. Elle peut être dans une logique d'alternance ou d'accessibilité pour aller au travail. Elle peut être vue aussi dans des fonctions plus touristiques. Elle peut être vue. Donc, il faut qu'elle réponde à tous ces domaines en même temps. Donc, la ligne 1 relie la Paillade au centre-ville, tout à fait. Et tente d'aller un peu vers la mer aussi. Voilà.
8: Et vers un nouveau pôle d'attractivité qui sera Odysseum quelques années plus tard. Ou en même temps, d'ailleurs, probablement, parce que c'est quoi, c'est les années 2000, la première ligne, et Odysseum, ça doit être à peu près en même temps.
7: Oui, ça arrive à peu près en même temps, mais à l'échelle d'une ville, c'est comme la dernière ligne de tramway et la gare Sud de France, par exemple. On oublie vite, on va vite oublier que pendant quelques années...
8: Du lendemain, on a oublié. Du lendemain que c'est en service, on a oublié.
7: À l'échelle d'une ville centenaire, enfin, du coup, la millénaire pour Montpellier, mais c'est vrai que c'est rien, quelques années.
9: C'est amusant parce que quand on parle d'urbanisme et d'aménagement, l'une des choses que les gens ont le plus de mal à comprendre, c'est la question de la durée des projets, de la projection dans le temps, qui est quelque chose qui est très très compliqué pour... on parle de la création d'une zone d'activité, on parle de 10 ans... Enfin, il y a une difficulté pour les personnes à se projeter dans ce temps. Alors là, on parle carrément de dizaines ou de vingtaines d'années.
8: Ou même à le remonter pour comprendre la logique.
9: Exactement. Et puis... Intéressant cette idée que le tramway, ça peut amener d'un point à un autre, mais ça peut aussi créer de l'attractivité tout au long de la ligne et faire en sorte qu'il y a de l'aménagement qui se développe tout autour d'une ligne de tramway.
8: Vu le coût du kilomètre de tram, effectivement, il y a intérêt à ce qu'il soit rentabiliser. On a sauté Antigone, et du coup, après, on n'a pas encore parlé de... développer à l'Est au début, la paillade, et puis aujourd'hui, une volonté d'aller vers la mer. Enfin, en tout cas, c'était ce que souhaitait Georges Frêche, entre autres. Et donc, Port-Marianne, qui est peut-être le dernier... Enfin, je ne sais pas si c'est le dernier, d'ailleurs. En tout cas, c'est la dernière manifestation connue et visible.
7: Oui, je crois qu'il y a vraiment... là, pour le coup, on peut parler de projets urbains qui aboutissent. Le projet dont on parlait tout à l'heure, du début du XXe siècle, n'aboutissent pas tous. Là, on est dans un aboutissement, en tout cas dans une matérialisation d'une idée très forte. Bien que j'ai l'impression qu'on est déjà en train de passer à une nouvelle phase. Donc, en effet, Antigone, c'est la première pierre. C'est la première pierre du grand projet urbain, les années 70-77. On n'est pas très loin de la Grande Motte aussi, pas si loin, hein, donc de ces idées de villes nouvelles qui peuvent se construire avec des pièces urbaines comme ça, qui relient, qui dessinent vraiment un espace public, un espace paysager aussi, c'est important de le dire, parce que c'est aussi un paysage. Et donc là, on a la pièce maîtresse qui relie le polygone au Lez. Dont la ville tournait le dos jusqu'à présent.
8: Les implantations militaires, au fond, bloquaient tout. Donc c'est quand même le départ militaires qui permet aussi tout ça.
7: Il y a ce qu'on appelle l'affaire des casernements, c'est-à-dire ce jeu de chaises musicales où en fait l'un part et l'autre arrive. Joffre est une caserne militaire dont l'entraînement était l'esplanade à l'origine. Mm-hmm. Le champ militaire de la caserne, c'est l'esplanade. L'esplanade est au centre de la ville, Montpellier grandit, la densité augmente, besoin d'espace vert, besoin de parking aussi à l'époque, récupère le champ de Mars qui est face à la caserne, et du coup les entraînements des militaires ont lieu à côté, un peu plus bas. Et là les casernements se positionnent de manière provisoire un peu en dessous de l'enceinte fortifiée de Joffre, sur les bords du Lez. Et quand les nouvelles casernes et les garnisons changent d'emplacement, donc il faut toujours s'imaginer ces chaises musicales, partent à Gambetta, puis après partent à l'EAI, l'EAI s'en va, l'EAI devient un projet urbain. Donc en fait, la position des militaires dans la ville a toujours été l'occasion de créer un nouveau projet. Antigone et la cité créative ont ça de commun, d'être créés sur des friches militaires. Après Antigone, c'est aussi un grand manifeste architectural très fort avec ses frontispices imposants, ses corniches monumentales de béton architectonique.
8: C'est un geste qui vieillit bien pour vous ?
7: Moi, c'est un geste qui m'intéresse pas en fait en soi. J'ai un rapport à la critique, vous verrez, qui est très
8: tranquille,
7: très distant, tranquille. Ça ne m'intéresse pas parce que c'est pas ça l'objet. Ce qui m'intéresse plus, c'est comment mettre 2000 logements sur 1 km de long.
8: 2000 logements sociaux.
7: Sociaux, tout à fait. C'est bien de le préciser, vous avez raison. Sur 1 km, à un moment donné où la voiture est maître, où les villes sont dans une logique de tout voiture, on crée une pièce urbaine d'un kilomètre de long piétonnier. C'est ça qui m'intéresse. Et ça, c'est un vrai morceau de ville. C'est ce qu'il y a d'avant-gardiste dans cette vision de Beaufil à l'époque, plus que son détail architectonique en soi. Et là, il y a une démonstration qu'on peut faire ville autour d'un espace public fédérateur, assembleur. Pourquoi on appelle ça aujourd'hui l'Antigone des associations ? Tout le monde veut aller sur ces espaces publics-là.
8: Et aujourd'hui, on est, dit-on, un des plus grands espaces marchables de France, peut-être même d'un peu plus loin, entre le Pérou et les bords du Lez. Au fond, on ne voit pas de voitures, enfin, on en voit peu.
7: Ouais, là, on touche un sujet un peu sensible de Montpellier, et je trouve que c'est intéressant de mentionner le rôle de l'espace public et ses usages. Montpellier a toujours tourné autour... une ville baignée de soleil.
8: 300 jours de soleil par an,
7: on recherche l'ombre, c'est ça. Avec des terrasses magnifiques, beaucoup de jeunesse, beaucoup de déambulation.
8: 80 000 étudiants.
7: J'ai entendu dire la ville de la pavane urbaine aussi, c'est des choses qui ont été mentionnées dans la description de Montpellier. Et cet espace public, il a un rôle social en fait. Il a un rôle social, on peut rendre hommage à Jürgen Habermas qui nous a quittés il n'y a pas si longtemps, qui expliquait que cet espace public était était la, une forme de concrétisation, quelque part de cristallisation du spectacle social. Et si on le regarde à Montpellier, les espaces publics veulent dire beaucoup, parlent des fois plus que l'architecture, moi je trouve. Quand on décrit la Comédie, ou quand on décrit l'Esplanade, ou quand on décrit l'espace public avec ses palmiers d'Antigone au début, les Bordulaises, le Fizz aujourd'hui, quand on parle de tout ça, on parle de caractère montpelliérain, on parle d'architecture, on parle de, indirectement, moi je trouve. Et si on les regarde un peu, ces espaces publics, ils ont des formes très différentes. Souvent, ils sont minéraux et linéaires quand on est dans une espèce de consommation.
8: Ouais.
7: Et ils sont plus à forme biologique, arrondie, quand on est et végétal, quand on est dans des espaces de déambulation où on consomme moins. Et ça, c'est assez intéressant de le regarder. On voit bien comment ça se construit et comment ça forme une ville, une histoire d'une ville.
8: Alors comment on peut le percevoir, j'allais dire, pas en temps réel, mais comment la ville accueille énormément de nouveaux Montpelliérains, je crois qu'on est quasiment tous des néo-Montpelliérains, hormis les barons des Caravettes, et encore même, comment on peut appréhender ça? Parce que bon, finalement, dans son quotidien, le matin quand on se lève, on n'a pas forcément un peu on lève rarement le regard, et sur les façades, et sur le ciel, et sur les arbres, et sur la forme urbaine.
7: Oui, le ciel est très présent à Montpellier.
8: Le bleu du ciel.
7: Oui, le ciel est très présent. C'est une ville où on sort beaucoup, où d'ailleurs où les sujets de la fête sont très présents. J'imagine que vous avez traité ces sujets-là, où sont les loisirs montpelliérains. Aujourd'hui, enfin, il y a quelque temps, ils se sont expatriés sur le bord du littoral aussi, hein, pendant très longtemps, avec les fameuses paillotes. Mmh. Aujourd'hui, ils explorent les domaines viticoles de l'arrière-pays aussi, en faisant des... Donc il y a des lieux comme ça qui sont fédérateurs, rassembleurs. Mais l'espace public, la définition de l'espace public, c'est l'espace entre les architectures. Hannah Arendt disait « la politique, c'est l'espace entre les hommes ». Moi, j'ai tendance à dire que l'espace public, c'est l'espace entre les architectures.
8: Donc les rues.
7: Les rues, les places, les jardins, les parcs, les berges, les parvis d'équipements. Et là, on est dans une... vous l'avez dit tout à l'heure, tous les deux, le mot, vous l'avez lâché sur la question de l'attractivité. Montpellier est une ville attractive, donc 20 nouveaux arrivants par jour, hein, en moyenne.
8: Ouais, c'est des chiffres.
7: C'est des chiffres qui reviennent régulièrement avec des hausses et des baisses, mais on dit que Montpellier, c'est la ville qui ne connaît pas la crise quoi, démographique.
8: Mais on connaît la crise du logement, du coup. C'est un autre point.
7: C'est ça. Oui, il faudra aborder un jour la question du logement, c'est intéressant. Mais du coup, il faut accueillir ces populations. Et il faut les accueillir dans des logements, il faut pouvoir qu'ils se garent, pouvoir qu'ils se transportent.
8: Toutes les aménités d'un territoire.
7: Et les aménités, voilà. Et les aménités d'un territoire, ne sont pas les mêmes quand on les conçoit ex nihilo, entre guillemets, même si le vide n'existe pas en architecture, puisqu'on a toujours quelque chose on a toujours un sol avant un projet.
8: Alors, je vous propose quelques instants de musique, parce que là, on est parti, et c'est passionnant, et on pourrait ne pas s'arrêter, mais pour que nos auditeurs prennent le temps de respirer, je vous propose une minute de musique, au moins.

0: Allez, on se frustre un peu, on abandonne Peter Benz et ses nombreuses interprétations pour revenir avec Daniel Ander sur l'espace public. On était, juste avant la musique, sur l'espace public de la rue, mais l'espace public, ce n'est pas que ça. Et si on dézoome, on peut aller très loin.
1: Oui, l'espace public, c'est l'espace ouvert au ciel, hein, c'est la ligne de rencontre entre la Terre et le ciel. C'est la définition du grand paysage. Donc en fait, il y a plusieurs échelles d'espace public. En effet, il y a celle du vécu, du quotidien, il y a celle qui est un peu plus grande aussi de notre amphithéâtre méditerranéen.
0: Alors ça, c'est très grand déjà, non?
1: On y est très vite parce qu'on parcourt au quotidien. C'était l'objet d'une des résidences, la Maison de l'Architecture d'ailleurs, il n'y a pas si longtemps, de deux résidentes qui sont parties du Pic Saint-Loup jusqu'à Palavas en vélo.
0: Elles ont suivi le Lèze?
1: En partie, oui. Ouais. En partie, oui. Pour faire des relevés de flore en fait, et de flore endémique ou emblématique paysage. Donc en fait, on dézoome très vite. C'est l'avantage d'ailleurs de notre paysage, si on le décrit un peu très rapidement, hein, hyper littoralisé. Donc 70% de la population qui habite à quelques kilomètres de la plage, avec un chapelet de villes littorales, la mission Racine qui est passée par là.
0: Alors, la mission Racine, rappelons-le, c'est les nouvelles stations, le Cap d'Agde, Palavas.
1: C'est ça, toutes les grandes stations littorales pour retenir les touristes.
0: Plus ou moins réussies.
1: Oui, c'est ça, avec des belles réussites. Souvent, quand c'est des questions paysagères et quand on a fait un peu attention. Donc, voilà, une espèce de chapelet
0: le cordon,
1: d'activité littorale, l'arc côtier. Après, on a une deuxième couche qui est un peu notre grande plaine agricole, viticole.
0: Le maraîchage et des grands...
1: C'est le grenier agricole. C'est le grenier agricole du département. Là, on a une vingtaine de pourcents de la population. Et on a entre 5 et 10% de la population sur la dernière couche, où on a par contre 80% de forêt quand on s'approche des piémonts.
0: Forêt, garrigue, c'est la même chose? Non, pas forcément.
1: Dans l'Hérault, la garrigue, il y en a un petit peu, mais il n'y en a pas autant que si on va un petit peu plus
0: vers le Gard.
1: Vers l'est, dans le Gard, évidemment. C'est là où il y a les grosses températures, d'ailleurs, aussi, qui ont été relevées. Donc, on dézoome très vite, parce que à Montpellier, on a l'impression d'appartenir à ce grand paysage. À ce grand paysage et ses enjeux, du coup, interterritoriaux. Et là, on revient à la question de l'attractivité. Si Montpellier attire toute la population, qu'est-ce qui se passe autour de ces espaces-là?
0: Et alors, qu'est-ce qui peut s'y passer? C'est-à-dire que, bon, on imagine que les gens se parlent, les gens bougent, les gens voient le foncier renchérir, donc s'éloignent de la ville, donc ça crée peut-être plus de problèmes que ça n'apporte de solutions. On voit bien les embouteillages le matin aux entrées est et ouest de Montpellier.
1: Oui, bah ça c'est la grande question montpelliéraine, la grande question du débat montpelliérain. Si on n'avait pas cette attractivité-là, on ne serait pas en train d'en parler.
0: Sans doute.
1: Ouais. Donc du coup, comment gérer cette attractivité? On parlait un peu tout à l'heure des grandes phases d'urbanisme de Montpellier. Donc moi, ce que j'aime dans ce métier d'architecture urbaniste, c'est qu'on est sans arrêt en train de zoomer et dézoomer. Donc j'espère que ça ne perturbera pas la lecture qu'on a du paysage. Mais la dernière grande phase de Montpellier, c'est la reconstruction de la ville sur la ville. C'est plus l'extension vers l'est. Les ZAC, elles sont presque finies. C'est 100 hectares de développement vers le lest et vers la mer. Chacune des villes a des grands projets maintenant. Donc c'est plus une question d'écosystème ou de symbiotique générale à organiser entre les projets urbains de l'ensemble des collectivités qui sont autour de Montpellier.
0: Et là, quand on parle de ça, on part de l'Odève, on descend vers Secte, Pézenas, la Grande Motte, Lunel, et on remonte vers le Pic Saint-Loup.
1: Oui, ça, on a plusieurs lectures. On peut avoir une lecture administrative pure. Voilà.
0: Celles qui fondent encore nos territoires.
1: C'est ça, celle qui a fait l'objet des élections municipales et dont on a souvent oublié l'enjeu intercommunal, puisqu'on votait pour des présidents d'agglomérations, de communautés de communes,
0: sans
1: ou de métropoles.
0: Sans qu'on le sache, d'une certaine manière.
1: Sans trop qu'on sache. Le débat a un peu abandonné ce sujet, moi j'ai trouvé.
0: Et ne parlons pas des taux de taxes qui vont faire l'actualité des semaines qui viennent.
1: Mais les géographes, ils retiennent pas ces limites administratives. L'eau ne s'arrête pas de couler à la jonction entre deux villes, quoi. Donc c'est vrai que la géophysique de notre territoire, elle peut avoir deux définitions. Et là, on va vraiment, vraiment dézoomer fortement. La première, c'est la définition de l'INSEE, hein, l'aire d'attraction des villes, les AAV. Là, elle comptabilise 141 communes. Donc c'est la métropole de Montpellier plus l'ensemble d'une de 7 ou 8 intercommunalités qui sont autour de Montpellier. Et on va dans un triangle qui fait en effet Lunel, Ganges, Sète. Ça, c'est vraiment l'aire démographique, le bassin de vie, comme on disait à l'époque. Okay.
0: Là, j'essaie de visualiser. Du coup, le cœur d'Hérault, n'y est pas.
1: Le cœur d'Hérault peut y être en fonction des sujets sur lesquels on travaille. Quand on va travailler sur les questions de mobilité ou sur les questions de souveraineté alimentaire, par exemple, qui sont essentielles aujourd'hui, ou la question de la gestion de l'eau, oui, ils peuvent y être, tout à fait. L'INSEE a une définition un peu économique des choses. Mm-hmm. Pas obligatoirement environnementaliste. Et là, si on voulait vraiment parler de géo-environnement, je vais peut-être vous surprendre, mais en fait, la grande échelle, c'est du delta du Rhône jusqu'au delta de l'Èbre. C'est la grande euro-région, la région méditerranéenne, de part et d'autre des Pyrénées. Et là, on est dans une logique qui existe depuis l'origine. Quand on parlait de la Tarasse ce matin, on parlait d'un port méditerranéen qui a, au XIIIe siècle, rendu riche Montpellier, des barques venant de l'Est, échangeant dans un commerce de luxe. Quand on parlait de la mission Racine tout à l'heure, on parlait d'initiatives pour éviter que les touristes partent à la Costa Brava et que l'argent des touristes et des premiers congés payés, soit dépensé là-bas. Donc en fait, cette aire, elle existe à plein de points de vue.
0: Et nous, dans les années qui viennent, là, bon, encore une fois, on est montpellierain, on est métropolitain, on imagine l'aire urbaine, voilà. Comment on fait pour que les habitants se sentent partie prenante de ça, mais comment on fait aussi pour que les élus embarquent là-dedans? Parce que l'administration territoriale de la République est ce qu'elle est, les établissements publics intercommunaux de coopération sont ce qu'ils sont, et pas si facile de travailler ensemble.
1: Je pense qu'il faut construire des outils, ou en tout cas mettre en place des outils qui permettent une continuité dans ces différentes échelles. Donc il faut trouver un moyen d'abord de faire, je pense que la première étape c'est faire un diagnostic. Dans quel état est notre territoire réel? Et pas collectivité par intercollectivité par intercollectivité. À plusieurs intercollectivités. C'est pas quelque chose de descendant. C'est pas quelque chose qui impose aux autres.
0: C'est quelque chose de participatif ?
1: C'est quelque chose d'obligatoirement coopératif.
0: Très bien.
1: On met ensemble nos connaissances et on construit un vrai diagnostic interterritorial. Ça, c'est le premier acte. Et on saura de quoi on parle. Le deuxième, c'est d'accompagner, je pense. C'est fini, les agences d'urbanisme des années 80 qui imposent les uns aux autres la compétence urbanisme.
0: Il faut vraiment que ça soit coopératif, il faut vraiment que ça parte à la fois de l'envie des élus, mais aussi d'une vision des habitants. Je regarde l'heure qui tourne, c'est terrible quand on est lancé dans une émission et qu'on voudrait qu'elle dure des heures, il nous reste à peine 3 minutes. On n'a pas du tout parlé de l'école d'archi, ça sera peut-être l'occasion de revenir en parler, et on n'a pas parlé non plus du tout de ce collège des Écossais qui est un lieu... finalement très peu connu, je pense, des Montpelliérains, mais qui a toute une histoire.
1: Ah, moi j'aimerais bien.
0: En 1 minute 30.
1: Oui, on peut finir là-dessus. Moi, ça me plaît parce qu'en fait, le Collège des Écossais a été conçu par Guedes, qui est, pour le faire vite, le premier écologue urbain, qui venait vraiment de la biologie, de la plante, de l'étude, en laboratoire, et qui a fini par faire des jardins symboliques. Et l'enseignement du jardinage à l'ère métropolitaine. Il avait d'ailleurs construit cette Outlook Tower avec Edmond Lennart, on y revient, plan d'extension de Montpellier, c'est le même archi, avec ses 3 étages, regarder le sol, regarder la proximité, regarder les échelles un peu intermédiaires, et regarder le grand paysage quand on arrive au 3e étage. On y est de nouveau sur ce jeu d'échelle, en fait. Et je pense qu'il y avait dans les écrits de Guedes, et dans la façon de faire, et dans ce projet d'extension de l'école d'architecture sur le site du Collège des Écossais, les ingrédients pour travailler cette coopération interterritoriale autour du paysage.
0: Donc c'est peut-être autour de ce Collège des Écossais que une agence d'urbanisme du futur verra le jour. Merci Daniel Anderge d'avoir rejoint les studios de Radio FM+. Merci Bruno.
2: Merci.
0: Je crois que c'était absolument passionnant et qu'on a matière à revenir discuter de tout cela. Merci à Aurélien qui a assuré la technique. Je vous rappelle qu'on se retrouve en principe tous les mercredis à 13h15 et qu'on peut retrouver le podcast de cette émission comme des autres sur le site de la radio, radiofmplus.org. Bonne journée à toutes et tous.

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3: Bonjour et bienvenue dans cette nouvelle programmation d'À suivre. L'association toute neuve qui soutient la création sonore dans la région de Montpellier par le biais d'ateliers radio. C'est la rentrée, et pour pas aller trop vite en besogne, on vous propose d'abord un petit tour dans un jardin, avec les jardiniers partageurs des Perlec, dans le nord Pas-de-Calais. Nos camarades Tatiana et Alex sont revenus de 6 mois de résidence dans la région, c'est exotique. Après cette visite du jardin, c'est avec les compagnons d'Emmaüs qu'on finit notre tour d'horizon, pour cette première partie d'émission. Bon voyage!
4: Ben, c'est des tomates qu'on a eues à des endroits.
5: On ne sait plus, parce qu'on en a à droite, on en a à gauche, on dit où est-on.
6: Déjà,
5: prend.
6: Moi, tu demandes ce que j'ai chez moi, je ne sais pas si ça vient.
4: J'ai ramené le raffia, comme ça, si on peut regarder pour attacher un peu les tomates qui auraient besoin de l'être. Les haricots, ils commencent déjà à grimper tout seuls. Je pensais qu'il fallait les aider à attraper le grillage, mais ils l'attrapent eux-mêmes.
7: On les a mis au
4: coin. Et les nouveaux, ceux qui sont plus par ici, ils attrapent.

0: Moi, ma plante préférée, c'est la courgette. C'est des belles feuilles et puis ça fait un beau légume.
1: Moi, j'aime beaucoup la roche parce que c'est un buisson rouge. Enfin, c'est une plante rouge, donc c'est décorative et ça a le goût d'épinard. Et c'est très, très bon à manger. Et c'est très, très bien parce que c'est pas sale. On cueille les feuilles en hauteur, on les lave, on les cuit, et c'est de l'épinard.
2: J'aime pas les prêles, hein, parce qu'on est envahi de cette saloperie et on n'arrive pas à en venir à bout. Et il y en a plein là.
3: Moi j'aime bien la capucine, parce que la feuille est ronde, verte, d'une très belle couleur, et la fleur se mange. J'aime bien manger.
4: Moi j'aime beaucoup la suzanne aux yeux noirs, parce que c'est une plante grimpante qui donne des fleurs jaunes, avec un cœur foncé. C'est pour ça qu'on l'appelle Suzanne aux yeux noirs.
1: On dit souvent le nom des plantes, mais le nom scientifique, on ne le connaît pas. Et chez moi, on disait par exemple un clivia. Ma maman appelait ça un Père Joseph. Et moi, souvent, je dis, je vais arroser le Père Joseph.
5: Ici, il y a les côtes de bête. Je crois qu'il y a une plante.
6: Donc il y a des endroits où la terre elle est bien dure. Par ici, et par ici ça va aller mieux.
4: Alors nous sommes à Éperlec, un village entre Saint-Omer et Calais, et nous sommes dans le jardin partagé, des jardiniers partageurs. Cultiver ensemble, récolter ensemble, se retrouver et passer des bons moments ensemble, le temps de convivialité.
7: Je vais pas y arriver.
8: Ici, on ne retourne pas la terre, on met que du paillage. On laisse ou les herbes, on les retourne pour éviter justement la destruction des vers de terre, tous les insectes de la terre. Quoi. Rien ne se perd, tout se récupère. Comme les tuteurs, c'est du bois qu'on récupère, on ne met pas de tuteurs en ferraille ou quoi que ce soit. Donc au maximum, on travaille comme ça. Dans le traditionnel, tout est bien nettoyé, il n'y a pas d'herbe dans le terrain. Que nous, il y a des herbes, il y a tout. Quoi.
3: C'est pas évident de passer d'une façon qu'on a connue autrefois de jardiner avec des belles routes bien droites, aucune herbe différente que celle qu'on veut, à un jardin sauvage, entre guillemets, fouillis, qui respecte plus le côté nature, naturel. Donc ici, on est en évolution vers rattraper un espace qui était devenu carrément sauvage pour le transformer en lieu de culture, mais où le sauvage a encore sa place quand même. Un sauvage structuré.
8: Permaculture.
3: La culture permanente.
8: Permanente. Certaines plantes qui sont achetées, les graines sont... On peut pas s'en servir, par exemple des tomates. Certaines tomates, on ne peut pas récupérer les graines. Même si vous avez des graines à l'intérieur, vous les replantez, hein, elles ne vont pas reprendre. Alors à la bibliothèque, on a un espace d'échange de graines. Les gens viennent chercher des graines, ils en remettent, on fait des échanges de plants, de graines. Pour les grainchiers, si tout le monde faisait comme nous, on perdrait beaucoup.
4: Voilà le symbole de l'espoir du jardin. Le bananier, il a pris le vent, il a cassé, et après il a disparu avec le gel, et là, il revient.
6: On lui a mis un tas de fumier au pied.

0: Dans mon cœur, il y a la sincérité.
1: Je m'étais un peu perdu et un jour, une personne m'a dit « Va frapper chez Maïs, tu vas te retrouver, tu vas trouver le goût du travail, le goût du contact humain. » Je suis arrivé à Saint-Omer un peu par hasard, comme ça j'ai frappé à la porte un beau matin. Par les vieilles habitudes des Maïs, où on se pointe, où on nous dit « Bah écoute, il y a une place, reste sans passager, puis on verra. » Et je suis là depuis 7 mois maintenant.
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3: À Emmaüs, ce qui me plaît, bon, c'est l'ambiance tout d'abord. Comme nous, on est là, on est des étrangers, on n'a pas de famille ici, du coup, notre famille, c'est Emmaüs en fait. Les personnes qui sont là, il y a les compagnons.

0: Alors, ce que j'aime ici, ben justement, c'est le contact. C'est tout le monde est sympa, on discute, on rigole, on est ouvert à beaucoup de discussions. Et puis, de toute façon, dès qu'il y a un problème, ben moi, je suis d'avis à aller vers le problème et essayer de le conclure. Parce que c'est comme ça que ça se passe. Et j'ai tout le temps fait comme ça. Donc voilà. Mais l'ambiance est très, très, très bonne.
1: Bolingo, l'amour en lingala.
2: Mourim, le cœur.
3: El corazón en espagnol.
4: Alors, ce qui est difficile, c'est quand moi je rencontre des gens qui ne vont pas bien, des gens de la communauté, parce qu'ils ont eu un décès, parce qu'ils ne peuvent pas retourner dans leur pays comme ils voudraient, parce qu'il y a longtemps qu'ils n'ont pas vu leur famille. Je me mets à leur place et je sais qu'ils sont tous vraiment venus dans cette communauté avec un passé lourd derrière eux. On essaye de les accepter avec leur misère, pour vraiment les aider, pour les intégrer dans notre communauté, pour qu'il n'y ait pas de différence, pour qu'ils ne se sentent pas exclus du monde, en fait, et de la société extérieure.
1: Emi Tondaoué, je t'aime.
3: Das Liebe, l'amour.
1: Ma Pendo, amour en Swahili.
5: J'arrive ici à Saint-Omer, à Emmaüs, depuis le 24 juillet 2021. C'est une famille, c'est ma deuxième famille. Je travaille dans le magasin, au rayon chaussures et les accessoires, depuis le matin jusqu'à 17h. J'aime bien ici, c'est l'ambiance, c'est la communauté, la convivialité, ensemble, je suis bien ici.
6: D'Achoré Aïmé, mon amour. D'Achoré, amour, toujours.
7: J'aime rendre mes clients heureux et heureuses. J'aime parler, j'aime ce que je fais, j'aime aussi tout ce que je fais. J'aime monter du meuble, j'aime aussi aider les gens. Comme des personnes âgées, il y a des pauvres aussi ici. C'est pas un grand centre-ville, mais il y en a des gens ici vraiment dans le besoin, vraiment. Et j'aime bien l'aider.
8: Mon plus grand rêve, ce serait que les humains s'entendent. Ça, c'est pas gagné. Il y a pas mal à faire.

et être posée sans plus aucun problème. Mais bon, c'est compliqué, tout le monde a nos problèmes, et je sais pas où je vais, mais je vais y aller.

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Ensemble, les enfants nous embarquent dans leur monde d'images et de sons, où l'imaginaire est un tremplin vers les trésors du monde.

0: C'est là? Non, c'est par là. Non, numéro 32? Ah non, c'est pas ça. Ok, bon, je vais aller voir par là du coup. Ah, mais il est quelle heure là? Ah, c'est là? Oui, c'est là. Ok, bon, je sonne. La maison du bruit! J'ai une lettre pour vous. S'il vous plaît. S'il vous plaît, est-ce que vous pouvez me répondre? Ah! Mais lâche-moi!
1: C'est quoi pour vous le bruit? Vous avez entendu parler de la maison du bruit?
2: La maison du bruit?
1: Est-ce que là où tu vis, il y a beaucoup de bruit?
3: Bienvenue
4: à la maison de bruit.
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0: Il a une grosse bouche, il a un gros nez. Il a un grand corps, il a des grosses mains. Mais il a des grandes dents pointues. Il a dans sa main un couteau rempli de sang.
1: Et là, à la fin, il va mourir.
2: Mon monstre, il a 3-4 œufs. Il a une moustache qui va jusqu'en bas. Il a une grande bouche. Il a un coudon dans les mains. Et moi, je suis à côté de lui. Et il me graille.
3: Mon monstre, il a 4 mains, 8 yeux. Il a une queue en flamme. Il a un grand cou qui fait des zigzags. Il est vert. Il a attaché une personne avec des chaînes. Il mange des enfants. Au pays du monstre, il y a des lumières rouges.
4: Ça va pas la tête.
5: C'est ici, j'ai une lettre pour la maison du bruit.
1: Par là,
6: t'es chaud,
1: tu te trempes, des fois.
5: Oh, mais il faut vraiment que je me dépêche, là, j'ai vraiment pas le temps.
7: Avez-vous sauté 3 fois sur vous-même et dit abracadabra ? Voilà, j'arrive.
8: Bienvenue à la maison du bruit.
9: 2 heures, le facteur est pas passé.
10: Everybody, body swing. Ooh, wow, everybody, body swing.
8: Rez-de-chaussée.
7: Vous êtes sûr ?
11: Ramène des fleurs pour toi. Il est trop beau.
12: Il est très grand,
13: trop âpre.
14: On n'arrive pas à voir au derrière. On ne voit pas au fond. On voit rien au fond. Peut-être il y a des arbres. Peut-être il y a des enfants super terre.
15: Mais si, Mbappé, Ronaldo,
5: vas-y, on va là-bas.
2: Et il y a des autres genres de foot qui sont tout grands. Le ballon, il s'envole.
16: Je peux tirer.
17: Un joueur met un but du milieu de terrain. Les supporters crient.
18: Le supporter est foudroyé de joie par le but marqué par Pelé et il s'évanouit.

0: passé, il ne passera jamais.
1: Le joueur de foot, Ronaldo, il va lui donner un fruit, c'est la pomme. L'enfant craque dans la pomme.
2: Manzana, manzana, manzana, manzana.
3: Ça va le rendre vieux.
1: L'enfant, il devient tout vieux et tout fripé. Un vieux papy.
2: Abuelo, abuelo, abuelo.
3: Après, il s'enfuit du monde des géants.
4: L'herbe devient bleue.
5: Aïe, regarde!
6: Il est où l'ascenseur là?
1: Viens à droite.
7: Vite, vite.
1: Viens à gauche.
7: Monte en haut.
1: De droite.
8: Sortez d'ici, vous dérangez mes chats. Gilbert, ramenez-moi ma télé.
9: Bienvenue à la maison du bruit.
1: 3 heures, le farteur des peaux passées.
9: Étage 1, pièce cachée.
10: Personne n'en revient.
1: On voit des arbres géants. Miramos árboles gigantes. On voit des arbres avec des petites branches.
2: Miramos árboles con ramas pequeñas.
1: On voit des arbres avec des feuilles arc-en-ciel et un tronc bleu.
2: Miramos árboles con hojas del arcoíris. Tronc azul.
1: Les arbres ont des pommes verte magique qui parle.
2: Los árboles tienen manzanas verdes y mágicas que hablan.
1: Los pétalos de la flor son arcoíris.
2: Les pétales de flor son encore ciel.
1: La tige est bleue.
2: El tallo es azul.
1: Les fleurs c'est de bonbons
2: à la fraise.
1: Las flores son dulces

0: Nous, les enfants, on peut planter des fleurs pour les abeilles.
1: Nous, les enfants, on peut être des sirènes dans la piscine.
2: Nous, les enfants, on peut mettre les pieds sur nos têtes.
3: Nous, les enfants.
4: Nous, les enfants, on peut être des espions.
5: Nous, les enfants, on peut
6: utiliser notre pouvoir de mignonnerie.
7: Nous, les enfants, on peut rêver et croire que le monde est beau.

0: Dans le trésor, il y a...
1: La jeunesse éternelle.
0: De l'argent.
2: Une solution au stress.
0: Des jouets.
2: Des sushis.
0: Des bracelets.
3: Un grand repas de fête.
4: Des bonbons acidulés.
0: Un grand oiseau.
5: Plein de chats.
2: Une potion qui fait passer le temps moins vite.
0: Des boucles d'oreilles.
1: Une Ferrari.
4: Du soleil et du rire H24.
1: Un jardin en fleurs.
0: Une baguette de téléportation.
2: C'est tout.
6: Bon bah je vais essayer l'étage au-dessus.
7: Attention, je suis derrière toi, retourne-toi. Descends en bas.
0: Tourne à gauche.
8: Je suis dans le regret de vous annoncer le refus catégorique de votre demande. Bien à vous, cordialement, amitié sincère, au revoir, salut, bye.
0: Moi, Diego, je veux être le plus grand joueur de foot du monde parce que j'aime le foot et je veux gagner la Coupe du Monde.
9: Moi, Manuel, je veux être joueur de foot. Pour gagner la Coupe du Monde, ça c'est tout le bien.
10: Bonjour, je m'appelle Daisy. Mais comment tu es ma boule levée?
11: Mon rêve, c'est d'avoir beaucoup d'argent.
10: Mais comment tu es ma machine à Audi?
11: D'avoir aussi une voiture à Audi.
10: De Paris Saint-Louis.
11: Mon rêve, c'est aussi de visiter Paris.
10: Mais comment tu vas au 4 quand ça me parle, quand ça me parle.
11: Et quand je serai grande, devenir avocate.
12: Bonjour, je m'appelle Moussa. Et moi, mon rêve, c'est d'habiter au Maroc, voir ma famille. Et je rêverai d'être un rappeur connu.
13: Bonjour, je m'appelle Dounia.
14: Mon plus grand rêve à moi, c'est de voir Paris.
15: J'aimerais bien devenir docteur, je serai plus grande.
16: Bonjour, je m'appelle Younes. Mon rêve, c'est de faire le tour du monde et de voir tous les pays.
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0: Miwati, épifrie à peine.
1: Étage 2. Déambulation artistique.
2: Une Barbie aux cheveux blancs. Elle danse pour voler. Elle donne du chocolat aux enfants. Elle vole sur un licorne. Elle a un chat marron gentil et petit.
3: Dans le ciel, il y a une princesse magique.
4: Avec sa baguette, elle peut voler comme Superman.
3: Elle a là une robe rose. Elle ressemble à un Barbie comme fille.
5: I'm a papiwa, I'm a papiwa, oh oh.
3: I like it plastic, it's fantastic. 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

0: Moi, je m'appelle Princesse Emmanuelle. Et toi?
1: Moi, je m'appelle Princesse et Daisy.
0: Princesse Daisy.
1: Comme toi. Tu veux aller à mon château? Bah ouais, dans l'eau. Bah ouais.
0: Ah, et on y va en bateau, dans ce château?
1: Ouais.
0: Merci, madame.

0: Bon bah, j'essaie une dernière fois et après je m'en vais.
1: Je suis là, à côté de toi.
2: Descends.
1: On part.
3: Ah, c'est pour le calendrier? J'ai déjà donné.

0: Quand je m'endors, je me couche sur mon oreiller, faiseur de rêves.
1: Quand je m'endors, je mets mon réveil pour qu'il me mette une claque le lendemain matin.
2: Aïe!
1: Quand je m'endors, l'araignée me mord et je deviens Spider-Man. Spider-Man, Spider-Man, Spider-Man, Spider-Man.
3: Dans sa toile, il attend d'attraper les brigands en garde, car l'araignée est là.
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0: Étage 3.
3: Ciel, décollage imminent.

0: Ce monde magique est dans le ciel.
1: Il y a les oiseaux, les vers roses gris. Le soleil, il donne de l'énergie.
0: Dans ce monde, il y a des oiseaux qui ont des couleurs différentes. Quand ils volent, il y a des couleurs qui apparaissent. Il y a une lune magique. Les oiseaux, ils viennent sur la terre pour prendre les gens pour le ramener dans le ciel. Les oiseaux déposent les gens sur les nuages. Ils choisissent de ramener des gens, des artistes qui chantent, des hommes qui dessinent bien et les poètes.
2: C'est nommé Lumia Magica. O Lumia Magica, cu aripi care schimb forma. O Lumia Magica.
3: Il y a le ciel, les oiseaux gris. Il y a le soleil, il y a des fleurs roses et violets et rouges et jaunes, oranges. Il y a moi qui chante. Il y a du conseiller à Sephora qui chante.
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0: Ah, mais il y a quelqu'un.
1: Madame. Madame. Madame, excusez-moi. C'est le facteur. Madame, j'ai une lettre.
2: Qu'est-ce qui se passe, monsieur?
1: J'ai une lettre, est-ce que vous pouvez la prendre ou pas? Là, j'ai vraiment pas le temps, j'ai d'autres choses à faire, excusez-moi.
2: Qu'est-ce que c'est encore que ce bordel, là?
1: Vous la prenez ou pas?
2: Bon, allez, donne-moi ça. Waouh! Mais c'est une...

0: Je vous souhaite de faire plein de boxe. Je vous souhaite de jouer beaucoup au foot. Je vous souhaite de fêter votre anniversaire tous les jours.
1: Je vous souhaite de l'argent, des gâteaux, des vélos.
2: Je vous souhaite de la joie et de la bonne humeur.
3: Je vous souhaite d'être tout le temps en vie.
4: Je vous souhaite que ceux qui sont partis reviennent.
5: Je vous souhaite tous les bonbons du monde.
6: Je vous souhaite une bonne santé mentale.
7: Je vous souhaite beaucoup de soleil.
8: Je vous souhaite d'avoir 10 enfants.
9: Je vous souhaite 10 milliards de jeux vidéo.
10: Je vous souhaite beaucoup de chaleur.
11: Je vous souhaite de l'art dans vos vies.
12: Je vous souhaite un bon appétit.
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Sarah, je l'ai fait. Alors, j'ai fait la Roumanie, et j'ai fait le Tigre. Il y a plein de pays. Cet pays-là, le jaune, il y a beaucoup de maisons. Et il y a plein de terres.

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2: Bienvenue dans le vaisseau spatial de Bentenac. Installez-vous confortablement, accrochez votre ceinture,
3: éteignez vos androïdes, fermez vos paupières, ouvrez grand vos oreilles. C'est parti!
4: Salut.
5: Salut.
6: Ça va?
7: Ça va et toi?
4: Ça va toi?
7: Bien dormi?
4: Oui, on t'en.
8: Bonjour.
7: Salut Emma, ça va?
8: Oui. Et toi?
9: Bentenac est un monde traversé de forêts inquiétantes, troué de clairières de joie où tous les chemins ont un cœur. Bentenac est un monde où la rosée ne sèche jamais ou si peu. Bentenac est un monde à l'envers, où tout peut à loisir se remettre à l'endroit et vice-versa. Bentenac est à l'image de la fleur de lotus faite de bouée et de lumière.
10: Bon, monsieur Tim.
5: Salut à Tim.
4: Qu'est-ce qu'on t'a ?
5: C'est un appareil pour enregistrer.
4: Quoi ?
10: Salut à qui ?
5: Une naissance.
7: Tu vas bien ?
4: Je vais bien.
5: Ouais ? Ça va, Philippe ? Attends.
11: Ça va ?
10: Ça va, Philippe ?
9: Dans l'humus, adouci par le jour, germe un enfant silencieux.
12: Oui, Laurent, c'était pour te dire que depuis vendredi dernier, j'ai un rhume, voilà. Et je pense que demain, je risque de tousser beaucoup et de... Voilà.
13: Quatre étapes. L'arrivée. Le début du travail. Le repas. La continuité du travail et la fin du travail, le changement.
12: Voilà. Juste pour te dire que la rhumalise, je crois que c'est le vent qui l'a retiré, parce que au moment où ça s'est passé, il me semble que je suis allé dans les vestiaires à me changer, et donc du coup, je suis allé dans les vestiaires à me changer, avant que j'aille dans les vestiaires, j'avais vu la rhumalise qui était intacte, et donc du coup, Et je suis allé me changer, et sauf que en revenant des terres, j'ai vu que la rhumalise avait été retirée et par le vent. Voilà, j'espère que t'as passé un bon week-end, que tu m'as vu t'embarquer dans la maison. Voilà.
14: Ma chaudière.
5: Mais pourquoi pas?

0: Qu'est-ce que vous préférez?
1: L'environnement.
0: Oui.
1: Les gens avec lesquels je travaille.
0: Ok.
1: Et le travail que je fais.
0: Et tu fais quoi comme travail à Bartonac?
1: J'en fais plusieurs.
0: Vas-y, raconte.
1: Je fais le maraîchage, de la ferronnerie, de la menuiserie. Et après, je fais d'autres travaux manuels avec les éducateurs. Rien de plus.
2: Allez, je te le prépose. On va faire un comme ça, comme l'autre là. Je la mets. Et toi, tu finis. Une main derrière, bien enclenchée dedans, et une main derrière.
3: Ça veut dire parce que les clés sont en contact.
2: Ah, t'as laissé les clés sur le contact.
3: Ouais, le contact, c'est là.
2: Je vais y aller. Allez, vas-y. Wouh ! J'avais pas prévu que ça allait tourner de côté, hein. Et heureusement que c'est ça, c'est les surprises du boulot. Hein.
4: Et heureusement que t'avais pas ta jambe à côté, hein.

0: lâche la pédale, lâche la pédale, la pédale. Lâche. Voilà. Et ouais, il faut que tu comprennes que quand tu... Ça avance quand tu appuies sur la pédale. Donc c'est si trop... tu veux arrêter, il faut enlever le pied de la pédale. C'est pas tes mains qui gèrent, c'est tes pieds.
1: Ben...
0: Et ouais, c'est ça qui est pas forcément facile. Je me suis pas mis du coup forcément du meilleur côté.
2: Voilà. À demain, Laurent. Si tu entends ces messages, c'est pour te dire que c'est pas moi et que c'est une vraie que la rubalise a été retirée par le vent. Voilà. Et j'aimerais bien savoir pourquoi vous avez mis une rubalise autour des arbres.
3: Ah voilà, vous allez faire de la blé et elle est bourrée. Pourquoi
4: je suis
5: J'ai des petites oreilles, c'est pour ça que j'entends mal. Au coucher. Et là, il fait jour en Amérique ? Oui. Oh, la chance !
6: Aïe, je me suis fait un torticolis.
7: C'est qui a créé la Terre ? Les dinosaures ?
8: Ouais, c'est ça, c'est les dinosaures.
2: Allez, Laurent, passe une bonne nuit. Et sois en pleine forme demain, parce que demain, je dois aller à faire une randonnée à Sainte-Croix. Et j'espère qu'Adeline c'est toujours. Voilà.
9: Il fait trop bien la mouette, hein. Ça passe. C'est pas, c'est... Vas-y, toi, fais le cri de la mouette.
10: Non, je sais pas faire.
9: Oh, allez, tu peux le faire un peu fort pour la rappeler.
10: Oh, mais en fait, ils sont juste là.
9: Mathéo, ça a trop bien marché.
10: Alors, ils n'arrivent pas vers nous, mais...
9: Vas-y, ouais. Vas-y.
10: Hein ?
9: Ça a trop bien marché, regarde ! Non mais, hé, on dirait vraiment... Mon Dieu, l'expression de visage que t'avais, Mathis. Vas-y, vas-y, vas-y, vas-y ! Oh là là.
10: Le pire, c'est qu'on y croit.
9: Elles reviennent !
10: Tu fais ça à la plage, j'y croirais, tu vois. Après, la plupart du temps, ils sont ici, donc ça m'étonnerait pas qu'elles reviennent juste comme ça, normal, mais... Elles étaient beaucoup quand même.
8: Elles étaient nombreuses, certes.
10: Elles étaient très nombreuses.
8: Tu crois qu'il y en avait combien ?
10: Je sais pas.
8: Par contre, elles mangent quoi ?
10: Je sais crevettes. Pas, mais peut-être c'est qu'ils ont senti.
11: Ça mange des crevettes et des crottes de poisson.
8: Ça mange quoi ?
11: Des œufs de poisson. Ça mange des. Et ça fouille dans la terre et
10: oui,
11: ça.
10: Mais, je sais, mais je sais pas. Je pense pas que là-bas il y ait des crottes de poisson.
8: Mais c'est ça qui est étonnant, c'est qu'elles viennent manger. Je sais pas ce qu'elles viennent manger dans le champ de Maurice. Parce que c'est vrai que les crottes de poisson dans le champ de Maurice, ça paraît assez surprenant.
10: Irréalisable.
12: Ça, c'est des moitrieuses.
8: Eh ben, c'est totalement. C'est pas ça. Ça m'énerve. Ouais. Attends, écoute le bruit de la mouette. Il l'appelle.
12: Ça, c'est une moitrieuse.
10: Bah, oui, c'est.
2: Si tu lis ce message, écoute-moi, je n'ai rien à voir avec cette histoire de rubalise qui a été déchirée.
13: Laissez les âmes s'aimer tranquilles.
14: J'espère qu'ils ne vont pas casser la lune avec leur feu d'artifice.
15: Quoi? Bon, Rafaela,
16: oui.
15: Combien d'années ici?
16: 22.
15: Et s'il y avait trois mots qui restaient de ces 22 ans?
16: Difficile à partir, mais vous avez. Vous aussi, hein, c'est difficile. Je sais pas comment ça va se passer. Et après, ben, beaucoup d'émotions.
15: Difficile à partir, émotions et mozzarella.
16: Et les pâtes.
15: La pasta. Oh.
2: Je vais bientôt aller me coucher ou être en pleine forme demain matin. Voilà, je te fais des gros bisous et on se voit demain. Allez!
1: Regarde, comme c'est magnifique.
12: Waouh!
1: Et qu'est-ce qui te faisait plaisir dans l'idée de revenir?
17: Je suis contente de vous voir tous.
1: T'es contente de travailler un peu ou bof?
17: L'activité de ce matin, ça m'a plu.
1: Ah, la cuisine?
17: Oui.
1: Ouais, je comprends. Moi aussi, j'aime bien ça. D'ailleurs, ça vous dit qu'on envoie un petit message un peu sympa à Raph?
17: Oui, oui.
1: On écrit quoi sur la pancarte?
17: Que je l'aime beaucoup.
1: On écrit ça?
17: Et que je pense à elle.
1: C'est beau ça. Bon bah on va faire ça et après je prends une photo de toute la grande tablée quand on est en train de manger et on lui envoie.
17: Oui.
1: Allez, on va faire ça.
18: Qui me reste l'arnais. Hein. N'oubliez pas d'en mettre sur les
19: poussins. Ah. Ah, qui veut boire un coup?
13: Quiconque passe par ce monde qui est Bartonac et que ce monde passe par lui et sa vie en est bouleversé. La force d'attraction de ce monde est si puissante que même quand vous quittez son orbite, vous ne cessez pas de le porter en vous. Ce monde est même, si vous ne le savez pas, il vous porte en lui aussi. Et vous attend sans doute pour d'autres tours encore. Bartonac est un monde et désormais j'en fais partie. Merci.

0: Kenzo,
1: Emma,
2: Maël,
0: Auguste,
3: Zafa,
4: Absim,
5: Nathan,
0: Théo,
6: Jordan,
7: Timéo,
8: Mathias,
9: Bachté,
10: Nassina,
11: Mohamed,
12: Mathis,
13: Adel,
14: Erwan,
15: Ayoub,
16: Betty,
17: Hugo,
18: Barnabé,
19: Mathéo,
20: Younes,
21: Paul,
4: Mohamed Amin,
21: Warik,
4: Hugo C,
15: Cindy,
21: Enjo,
4: Edgar,
15: Lydia.
4: Nous remercions très chaleureusement l'association On a quelque chose à dire, OACADI, incarnée par Célia et Tatiana, qui ont su écouter notre mélodie du dedans et devenir nos chefs d'orchestre pour cette aventure singulière. Merci à chaque protagoniste de ce voyage sonore pour son investissement et sa créativité, sans qui ce conte n'aurait jamais été compté. Merci à tous d'être là. Merci à tous d'être venus nombreux. Bonne soirée.
9: Bravo les gars.
4: Impeccable.

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4: Mesdames et messieurs, bonjour et bienvenue dans Afrozik. Quel plaisir de vous retrouver pour cette 2e saison de l'émission qui vous fait voyager au rythme de la musique afro. Apprêtez-vous à vivre une aventure époustouflante. Pour ce premier épisode, nous avons un artiste qui est l'incarnation parfaite de l'esprit du Burkina Faso, pays des hommes intègres. La plume de notre invité est engagée et il utilise ses mots pour réparer les maux de notre société. Artiste de talent, il est bassiste, arrangeur, chanteur et rappeur. Disons-le clairement, son micro frappe très très fort contre les injustices. Nous avons l'immense plaisir de recevoir aujourd'hui dans l'émission Afrozik l'artiste Soulaim Nkoni. Nous sommes aussi honorés d'avoir dans le studio avec nous l'incontournable formel PDG de Idealite Invest. Eux, ils ont bien rechargé leur batterie. Il a même reçu les bénédictions du pape Léon XIV qui était en visite en France. Désormais installés dans leur salon VIP de Ré la Belle Vitrée, nos deux techniciens magiciens des manettes sont là, Yann et Olivier, pour nous accompagner. Pensée spéciale à toutes les femmes du monde entier en ce mois d'octobre, que les voix s'élèvent et que la médecine triomphe sur les cancers du sein. Je suis votre animateur Islam Deguenou et je suis à la commande de cette émission. Pour commencer, recevez les salutations de notre artiste avec son titre Hello de son EP Soulaim Experience.

0: C'était Elodie, notre artiste invité du jour, Soulem Inconnu, voilà, qui passe un bonjour, un hello aux auditeurs de Radio FM+. Et il est là, bah, nous aussi on lui dit, on dit à qui? On dit à notre artiste, hello, bonjour, est-ce que ça va Soulem?
1: Bonjour très cher Soulem.
2: Ça va super bien, merci beaucoup Islam de me recevoir dans vos studios. Franchement je suis hyper honoré d'être là et de partager ce beau moment avec vous.
0: C'est moi qui suis honoré, c'est tous les auditeurs de Radio FM+ qui sont heureux de t'avoir avec nous. Formel, bonjour.
1: Bonjour.
0: Merci d'être avec nous dans l'émission. Et voilà, c'était juste un petit bonjour de la part de notre artiste invité. Mais pour entrer maintenant dans l'univers artistique de notre invité sous le même connu, on va voir, goûter un peu, je disais dans l'introduction que sa plume est très engagée. Et ben, on va le voir avec le prochain titre, Mr. Cash.

0: 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Ça, c'est le message très fort envoyé par notre artiste Soulem Inconnu. Parle-moi un peu de ce titre. Qu'est-ce que tu voulais partager comme message dans ce titre-là, Soulem?
1: Alors, encore une fois de plus, merci de me recevoir. Je suis très heureux. Alors, ce titre, Mr. Cash, parce que je voulais un peu parler à nos chefs d'État et leur dire en face ce que moi j'avais à dire en tant que fils de l'Afrique, en tant qu'Africain. Parce que nous savons que ça fait tellement longtemps que ça dure et qu'il faut que les choses puissent changer en fait chez nous. Et du coup, nous, en tant que Burkinabé déjà, venant du pays des hommes intègres, nous avons pris un engagement, nous avons pris un chemin radical de couper vraiment avec certains liens qui ne nous profitaient pas en fait. Du coup, voilà, et je tenais en fait par ce morceau-là à leur souligner que il fallait vraiment rompre, parce que c'est tout ce qui nous arrive à présent, c'est dû à leur incompétence.

0: bien sûr, sur le peuple lui-même, qu'il prenne conscience, qu'il puisse donner le meilleur de lui. Parce que on dit souvent, charité bien ordonnée commence par soi-même. Si chacun de nous fait un petit pas, je pense que les dirigeants auront honte et ce cash reviendra au peuple.
1: Tout à fait. Merci
0: Merci.
1: beaucoup, cher Formel. Et voilà, en tout cas, ce que pense notre artiste, il ne le cache pas. Il va cacher exactement dans le titre
0: Et
1: de
0: le
1: cette
0: titre est beau.
1: chanson. Ah bah oui,
0: Ça
1: Mr.
0: fait
1: Cash.
0: réfléchir.
1: Ça, c'est l'un des titres de son EP Soulem Experience. En tout cas, lui, il a déjà parlé. Il ne reste qu'à nous dire, à vous dire, à dire à tout le monde que à bon attendeur.

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2: Alors, mesdames et messieurs, chers auditeurs, c'est le moment maintenant de recevoir officiellement notre artiste, mais cela ne se fera pas avant ce petit jingle.
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2: L'invité, il est là et il s'appelle Souleym Nkoni. On l'applaudit pour l'accueillir dans le studio d'Afrozik. Et ah bah oui, ça mérite des applaudissements. Comme ça, vous avez raison. En tout cas, bienvenue encore à nouveau, cher Souleym.
4: Bienvenue, mon très cher. Bienvenue. Nous, tu nous as ambiancé, là, le studio en ébullition, on est tous en chaleur. Là.
2: Eh bien oui, on en a tous commencé déjà par profiter de tes titres, avant même de te recevoir officiellement. Je ne sais pas si je t'ai demandé, est-ce que tu vas bien? Est-ce que tout se passe bien pour toi? C'est que tu es venu avec quelqu'un dans le studio, et tu étais très content d'être accompagné de la personne. Est-ce que tout va bien chez Souleym Nkoni?
5: Oui, tout à fait.
2: Ça va?
5: Tout va bien. Je sors d'un petit rhume là, j'ai un peu la voix cassée.
2: Oui.
5: Mais franchement, honnêtement, tout va bien.
2: Au-delà
5: de ça, tout va bien. Okay. Je reviens d'une petite tournée en Allemagne, où j'ai accompagné un groupe en tant que bassiste.
2: Ouais.
5: Et je suis revenu il y a 2 semaines.
2: Ouais.
5: Et malheureusement, le changement de climat, parce qu'il faisait un peu froid là-bas par rapport à Montpellier, et quand je suis arrivé là, voilà. Sinon, tout va bien.
4: c'est la chaleur de Montpellier qui t'accueille, alors.
2: Très bien. C'est le moment aussi pour moi de dresser un peu le portrait de l'invité que nous avons. Et voilà, je vais parler un peu de toi, cher Souleym Nkoni. Tu es né en Côte d'Ivoire.

0: de parents burkinabés. Voilà, tu es aujourd'hui un homme à multiples casquettes, je dirais, parce que voilà, aujourd'hui tu n'es pas seulement un bassiste, comme tu viens de le dire, après avoir accompagné les artistes en Allemagne, mais tu es aussi arrangeur, chanteur et rappeur de qualité. Il y a ma chroniqueuse qui n'a pas pu nous joindre, qui s'appelle Claverie, qui disait que voilà, toi normalement, ce n'est pas la musique qui t'accompagne, toi tu portes la musique, parce que oui, effectivement, il y a des légendes qui t'ont contacté pour collaborer sur leurs différents projets. On peut citer par exemple Eugène Conker, Bila Kakora, légendaire Alif Naba, Smokey, le groupe Yélène avec
1: Smarty
0: Smarty et
1: Mandoé, c'est
0: Mandoé.
1: ça.
0: Mandoé qui est déjà même passé plusieurs fois ici
1: À
0: à
1: Montpellier.
0: Montpellier. Je pense que tu étais aussi avec nous
1: Oui,
0: lors
1: c'est ça,
0: de son
1: concert.
0: concert. Donc voilà, aujourd'hui, Soulem Inconnu est devenu tellement quelqu'un, une figure connue que parfois les gens ont un peu de jalousie et ils te regardent parfois avec des regards amers.
2: Y a pas la honte dedans, c'est parce que vous rappez tous en français CFA.
3: Soulem, ça comment?
2: Ça va changer.

Alors, sous les inconnus, en 2014, tu prends ton vol afin de t'installer en France. Là encore, voilà, tu ne viens pas pour blaguer. Hein. Mmh. On te verra faire un peu de l'afro-jazz avec Gwen et Tiana. Ou tu as aussi, tu as fait résonner un peu le reggae avec Mr. Shine. Et aussi ici, même à Montpellier, avec un peu d'afrobeat. Dans le groupe Fanga. Tout à fait. En 2021, c'est là où tu vas à la conquête un peu du rap. Et voilà, tu t'imposes rapidement avec ton style qui attire toutes les attentions. Ton rap est évidemment engagé avec les paroles qui touchent le cœur de tes fans. Résultat, en décembre 2024, tu sors ton premier EP, Soulem Experience. Donc voilà, et puis tu vas fort, tu vas cash, comme le dit un de tes titres. Et voilà, on voit déjà toute la dimension de l'artiste. On a même envie de partager un peu une petite partie avec les auditeurs, disons un petit domino.

0: se voir.
1: Sous les mains connues, tu es un artiste ambitieux. Voilà, tu t'inspires d'ailleurs des meilleurs. Tu me parleras de MC Solar ou encore des Maître Gims, que tu trouves que voilà, non seulement il chante bien, mais aussi il peut faire du rap.
2: C'est ça.
1: Parfois que voilà, je dirais que
2: c'est plus que Maître Gims. Ouais. Avec les guitares que je viens d'entendre là, il a un secret là.
1: Ah oui.
2: Et
1: ah,
2: les
1: oui.
2: guitares, c'est qui les a jouées?
1: Les guitares.
3: Ouais, j'ai fait de la guitare sur ce morceau-là, Domino. La guitare accompagnement et la solo.
2: D'accord. Franchement, c'est très mélodieux.
3: Merci beaucoup.
1: Alors voilà, je parle de ces stars-là qui t'ont accompagné. Il y a aussi, par exemple, des légendes que tu as l'habitude d'écouter comme Étienne Mbappé ou encore
3: Richard Bona.
1: Tout à fait.
2: Oui, la légende.
1: Bah oui, donc on voit que voilà, notre Soulem inconnu a beaucoup de talent, et un talent brut. Tu es aussi un bosseur. On est convaincu, en tout cas dans Afrosic, que l'Afrique de l'Ouest aura bientôt un nouveau diamant et il s'appelle Soulem Inconnu. Et je pense que voilà, Formel sera d'accord avec moi voilà, tu as beaucoup de choses à réaliser pour nous. Alors, comment tu te sens déjà dans l'émission? Souvent, voilà, je demande de temps en temps à nos artistes comment ils vont, est-ce qu'ils se sentent bien dans l'émission, est-ce qu'ils trouvent leur place, ils profitent avec nous.
3: Oui, bien sûr. L'émission est vraiment une bonne tribune pour pouvoir valoriser aussi quelques talents qu'on ne voit pas souvent. Ouais. Et vraiment, merci beaucoup pour l'invitation encore. Et n'hésite pas à inviter aussi d'autres personnes qui sont un peu dans ce domaine-là comme nous. Dans l'écriture, un peu qui peut s'apparenter à la chose politique.
1: Ah oui,
3: à l'engagement politique, je veux dire.
1: Ah oui, de l'engagement.
2: Donc, la musique vraiment, engagée.
3: Voilà, ça fait du bien parce qu'on a tendance à écouter, en fait, la plupart du temps, quoi, de la musique qui fait danser, qui fait rêver. Bien. Mais par moments aussi, il faudrait.
2: Une musique qui conscientise.
3: Voilà, un peu mettre l'accent aussi pour que les gens puissent entendre aussi les choses qu'on a à dire.
2: Exactement.
3: Voilà.
1: Tout à fait, exactement. Et je pense que peu importe les regards sur toi, tu traces ton chemin. Hein.
3: J'essaie.
1: Et voilà, et puis tu as les bras costauds d'ailleurs pour prendre soin de ces jaloux-là.
2: Ah,
1: et
2: oui.
1: Comme le dit Michel Gou, on va les engager. C'est pourquoi d'ailleurs on va écouter Engagement.

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1: Alors oui, c'était Engagement des Soulèmes Inconnus. Bon, c'est le moment aussi d'apprendre un peu à connaître d'où vient tout ça, la genèse de la musique, de ton aventure dans le monde de la musique. Est-ce que tu peux nous raconter un peu comment tout a commencé? Comment tu es arrivé à aimer la musique?
2: Et même pour le surnom Soulèmes Inconnus.
1: Voilà, il faut que tu nous dises tout ça.
2: Avant
1: et n'hésite pas de bien te positionner sur le micro.
2: D'accord, avant de vous parler de pourquoi je m'appelle Soulèmes Inconnus, d'abord... La première fois que j'ai entendu de la musique, quand mes oreilles se sont ouvertes, c'était vraiment la musique de d'Oumou Sangaré. Voilà. Donc, Oumou Sangaré, c'était une artiste pour moi que ma mère écoutait tout le temps. Ma mère, elle avait une cassette.
1: D'accord.
2: Oumou Sangaré, et elle la faisait jouer. Et je ne sais pas, à l'époque, je t'en rappelle, quand on était plus jeune, il y avait les lecteurs recto verso.
3: Face A, face B.
2: Ah, du coup, le lecteur jouait la cassette.
1: Oui.
2: Et à la fin, il rejouait l'autre face. Ah, ouais. Et vraiment, j'ai été bercé par la musique de cette dame.
1: Ah.
2: À qui je rends hommage aussi. Mm-hmm. Qui m'a vraiment beaucoup inspiré.
1: D'accord.
2: Voilà. Après ça, il y a eu Solar. MC Solar qui m'a vraiment donné envie de faire du rap, quoi.
1: Ah, très ouais. Voilà. Donc voilà, tout a commencé un peu avec ta maman qui jouait sa musique.
2: C'est ça.
1: Et c'est là, tu t'es dit, il faudrait que moi aussi, un jour, je me lance dans cette aventure.
2: Exactement.
1: Ah, bon, comme tu rends hommage à Oumou Sangaré, il me dit, pourquoi pas écouter un peu un de ses titres. Et voilà,
2: ça me fera super plaisir.
1: On a choisi le titre Seya.

0: Alors voilà, on continue un peu l'histoire de ton aventure dans le monde de la musique.
1: Très bien.
0: Tu me parlais de Oumou Sangaré qu'on est en train d'écouter avec son titre Seya. Et là, bon, comment de cette jeunesse-là, tu as fait ton parcours pour devenir aujourd'hui sous l'homme inconnu et surtout former ce nom-là, qu'est-ce que ça signifie
1: exactement? Oui, et même pour une petite comparaison, je dirais que Soulem inconnu n'est pas loin du soldat inconnu. Donc ce fameux soldat qui a été héros de la France et qu'on n'a jamais vu et on ne sait pas d'où il vient. Donc pour moi, Soulem, ça m'interpelle, quoi.
0: Vas-y, okay, dis-nous.
2: En fait, quand j'ai eu 9 ans, malheureusement, mon père est décédé.
1: Ah,
2: et nous sommes rentrés de la Côte d'Ivoire au Burkina Faso.
1: D'accord.
2: Et donc, j'ai eu la chance d'aller à l'église protestante.
1: D'accord.
2: Et vous savez qu'à l'église protestante, ça danse.
1: C'est vrai.
2: Et ça chante beaucoup.
0: Ah ouais?
2: Voilà. Comparativement à l'église catholique, je trouve que ça chante plus.
0: Ça chante beaucoup.
2: Voilà.
0: Plus.
2: Du coup, j'ai eu la chance de tomber vraiment dans cet univers-là.
0: Ah.
2: Du coup, j'ai commencé à la petite chorale,
0: okay.
2: Petite section. Où j'ai appris à faire les petites voix.
0: Au Burkina, du coup.
2: Oui, au Burkina. Mmh.
0: Okay.
2: À harmoniser les voix et à chanter dans la petite chorale.
0: Mmh.
2: Jusqu'à l'âge de 15 ans, je me suis pris d'affection pour les instruments de musique. J'ai commencé par la batterie.
1: Mmh.
2: Ensuite, j'ai commencé à jouer une guitare.
1: Mmh.
2: Et à 17 ans, j'ai trouvé une basse. J'ai vu un monsieur jouer de la basse. Et j'ai pris cet instrument et je n'ai plus jamais arrêté jusqu'à présent.
1: Oh, c'est
0: incroyable.
2: Voilà. Du coup, c'est cet amour de la musique-là qui m'a conduit d'abord de l'église à la scène. Parce que après, 3 ans après, j'ai commencé à accompagner les artistes de mon pays.
1: Très bien.
2: Parce que tous les stars qui étaient en vogue à l'époque, le groupe Yélène, Face au combat, et Jeune Conqueror, avec qui j'ai eu la chance de travailler sur son dernier album qui est sorti, qui s'appelle Tsunami.
0: Ah.
2: Je les ai accompagnés pendant quelques années. Et après, je me suis dit, il fallait que je revienne à mon premier amour, qui était le rap.
0: Mmh.
2: Parce que avant tout ça, j'écoutais du Solar, quoi.
0: Mmh.
2: Et là, c'est pour cela que je suis revenu
1: Solar
2: fort
1: Solar
2: de toutes
1: Solar.
2: Ces expériences-là, que j'ai fait mon album, qui s'appelle Soulem Expérience.
0: Mmh.
2: Pour dire que j'ai acquis de l'expérience avec le temps de
1: comme
2: mon arrivée
1: bon
2: au
1: vin.
2: Burkina. C'est
1: comme
2: ça.
1: Un bon vin, tu as maturé, quoi.
2: Jusqu'en France.
1: Très bien.
2: Voilà.
0: Ah, super.
2: Et Soulem inconnu, parce que... J'aimerais bien que ma musique soit connue, mais pas ma personne.
1: D'accord.
2: Voilà, parce que
1: ta musique parle plus que toi.
2: Exactement, parce que je veux pas, j'ai pas un bon rapport avec la notoriété. J'aimerais bien pouvoir vivre comme tout le monde. J'ai pas envie d'être comme
0: pas
2: voilà.
0: Être célèbre
2: exactement.
0: Tout,
2: j'ai
0: voilà.
2: pas envie d'être comme une star où tu passes dans la rue que tout le monde dit ah ça c'est Gims, ça c'est Gims. Non, moi j'ai pas envie. J'ai juste envie que les gens ils écoutent ma musique chez eux, que ma musique traverse les balcons et qu'ils l'entendent.
0: D'accord.
2: Voilà.
1: Je pense que Soulem est une très belle âme.
0: Donc voilà, Soulem, tu vois, il y a d'autres personnes comme ça. On a l'impression que les gens cherchent la célébrité.
2: C'est ça.
0: Alors que c'est leur message. Pour toi, c'est le message que tu passes à travers tes chansons
2: voilà
0: qui sont les
2: porte,
0: plus importants.
2: Voilà pourquoi je porte
1: une capuche
2: et des lunettes.
1: D'accord.
2: Comme ça, facilement, je ne suis pas reconnaissable dans la rue.
0: Ah, je comprends un peu l'histoire.
2: Voilà.
0: Et puisqu'on a parlé un peu de du nom de Michel Gowé sorti un peu de la Côte d'Ivoire, j'ai dit, bon, pourquoi pas un peu goûter un peu du rap ivoire avec un autre artiste.
2: Oui, bien sûr, tout à fait.
0: Et voilà, bon,
2: j'aime le rap ivoire.
0: C'est un artiste que nous on aime bien
1: aussi.
0: Voilà,
1: parce que c'est un africain.
0: On va jouer un peu le titre de Suspect 95.
1: Très
0: Enfant
1: bien.
0: Des boss, c'est boss.

0: On fera des commentaires sur ce titre, mais avant, je vais te jouer un autre titre d'un rappeur ici français que tu connais bien, qui est très engagé aussi. On aime un peu faire un petit clin d'œil à chaque fois qu'on reçoit un rappeur à Kerry James avec son titre Rakai.
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0: Alors voilà, on va revenir maintenant sur le titre de Suspect 95 et nous parler un peu de ton rapport avec la Côte d'Ivoire. Je pense voilà un pays que tu as connu. Aujourd'hui, comment tu apprécies le monde du rap ivoire et voilà, quel est ton lien avec le pays?
1: Ah, la Côte d'Ivoire, c'est mon... Je suis né là-bas déjà.
0: Oui.
1: Je connais Babi, je connais Abidjan.
2: Yafoy.
1: Je connais les Yafoy, quoi. Je connais, je connais Suspect.
0: Ouais.
1: Je connais Didi B, je connais Imra, tous ces jeunes rappeurs-là qui sont des petits frères déjà à moi, hein, parce que j'ai commencé à faire de la musique bien avant eux.
0: Ah ouais.
1: Mais bon, j'étais pas dans le rap. Voilà. Franchement, j'adore, j'apprécie parce que le mouvement a pull-up. Comme on dit,
0: bien sûr.
1: Parce que ça a évolué, parce que le rap ivoire avant n'était vraiment pas vu, quoi. C'était, il y avait le
2: rap sénégalais, marocain,
1: le zouglou et le coupé décalé,
0: ah oui, les zouglou,
1: qui étaient vraiment très très mis en avant. Et ils ont profité avant la mort de DJ Arafat, ils avaient déjà commencé à évoluer.
0: C'est ça.
1: Mais vraiment, à partir des années 2022-2023 jusqu'à nos jours là, le rap ivoire a pris vraiment
0: dimension.
1: Son envol. Et moi, vraiment, j'apprécie, quoi. J'apprécie le mouvement en Côte d'Ivoire actuellement.
2: Ils sont très forts.
1: Ouais, ils sont très forts.
0: Et voilà, j'ai aussi fait le choix du titre de Kerry James parce que bon, c'est un artiste engagé,
1: très engagé.
0: Qui dénonce beaucoup d'injustices sociales. Et toi-même aussi, voilà, tu es quelqu'un de très engagé aussi. Pourquoi finalement la voie de l'engagement alors que tu aurais pu faire d'autres choses dans la musique, mais tu as choisi l'engagement? Pourquoi?
1: Parce qu'il faut être au service du commun, du bien commun.
0: C'est ça.
1: Parce que je ne peux pas. Pour moi, ma vie n'aura pas de sens que si je me bats que pour moi-même. Le seul travail que je sais faire de mieux, c'est de la musique. Et à travers ma musique, il faudrait que je puisse conscientiser, donner un tant soit peu ce que moi, donner mon avis par rapport à avoir voix au chapitre, par rapport à ce qui se passe dans la société. Je pense que c'est très très important pour un artiste, parce que un artiste le disait, tu ne peux pas prétendre faire du rap sans prendre position.
0: Ah oui.
2: Et moi, je t'ajouterai un nouveau surnom, Jean de la Fontaine.
1: Ah oui,
2: parce que tu dépeins la société à ta manière. Merci. Et le message passe.
1: Merci.
0: Tout à fait. Merci beaucoup. Ah bah écoute, ceux qui ne sont pas contents, bah on est désolé pour eux. Hein. On est désolé pour eux. Et puis voilà, on continue l'aventure avec le titre Désolé.

0: C'était les titres, désolé, de notre artiste Soulem Inconnu. Bon, changement totalement de registre parce que je sais aussi que tu adores aussi le reggae. Je ne sais pas comment tu es arrivé à apprécier ce style de musique. Je t'ai vu jouer un peu avec ta guitare. Je pense que la dernière fois que je t'avais vu, c'était au restaurant La Sainte-Louisienne. Donc voilà, parle-moi un peu aussi du reggae. Pourquoi tu t'aventures vers ce style aussi?
1: Parce que pour moi, le reggae et le rap, c'est à peu près la même musique en fait. Parce que c'est de la musique de revendication. Ah. Et j'ai eu vraiment le privilège de pouvoir accompagner des rappeurs comme des reggae-man. Du coup, pour moi, c'est naturellement que je m'amuse un peu à sauter un peu entre le reggae, entre le rap. Et puis voilà, j'aime beaucoup d'autres types de musique, comme je t'ai parlé de Richard Bonin, qui est un très grand bassiste camerounais, très bon chanteur. Etienne Mbappé aussi, qui est un très grand bassiste, un très grand chanteur, voilà, que j'écoute régulièrement. Et franchement, le reggae et le rap, je pense que ça fera partie de mon top 2. Voilà.
0: D'accord. Promets-toi si tu aimes beaucoup le rap.
2: Non, moi j'aime tout. J'aime la bonne musique. Et comme j'ai toujours dit, moi c'est les trois premières secondes qui comptent pour moi. Les trois premières secondes, c'est celles-là qui t'apportent l'émotion ultime. Si les trois secondes ont réussi, c'est que ta musique, elle sera bonne forcément.
0: Alors, je propose un peu qu'on écoute quelques titres reggae. Hein. Bon, voilà, on a fait un clin d'œil à Alpha Blondy de Côte d'Ivoire avec les titres Brigadier Sabari.

Juste pour faire plaisir à notre artiste Soulaim Inconnu ou aux auditeurs de Radio FM+, bah pourquoi parler du reggae sans parler du roi du reggae? Donc voilà, évidemment qu'on va parler du Bob Marley avec son titre One Love.

0: Et oui, c'était One Love de Bob Marley. Et puis aussi, nous, ici, tout le monde dans le studio aussi dit oui, One Love à notre technicien Olivier qui nous assure la mise en onde de l'émission. Merci beaucoup, cher Olivier.
1: Merci.
0: On continue l'aventure, cher Formel. Tu sais qu'il y a beaucoup d'artistes burkinabés qui ont influencé Soulaim Inconnu. Donc voilà, on va essayer un peu de faire quelques tours pour écouter quelques artistes du Burkina. On va commencer par la légende Eugène Conker. Je pense que tu as dit que tu as participé un peu
1: à son album
0: qui est sorti récemment. Donc voilà, on va écouter les anciens titres avec Zré Yagnon. C'est Sierra Yagnon, les albums.

0: Et oui, c'était Zéragnon, mais c'est toi qui sais bien prononcer ça, pas moi.
1: Zéragnon.
0: Zéragnon, exactement.
2: Ce sont les gnognons,
1: c'est ça.
0: Non, mais j'adore. Ouais. C'est un titre qui a été chanté dans une langue propre au Burkina Faso. C'est cette façon d'allier tradition, modernité, aller puiser aussi dans nos traditions, dans nos propres langues, ça te plaît de
1: Ah oui, tout à fait. Et justement, puisque ce monsieur-là, c'est lui qui m'a pratiquement tout appris. Mmh. C'est lui qui m'a fait écouter vraiment mon tout premier morceau de jazz.
2: D'accord.
1: Et c'est un monsieur qui sait vraiment, comme tu le dis, allier la tradition et la modernité.
0: Ouais.
1: Et donc, c'est un style, moi, qui m'apporte vraiment de la joie quand j'écoute les rythmes vraiment du village qu'il a réussi à coller avec sa guitare. Franchement, ça me fait super plaisir d'entendre ce genre de musique. Ouais.
2: C'est un morceau que je découvre et je ne m'attendais pas à ça.
0: Tu as beaucoup apprécié.
2: Ah oui, c'est une ambiance intemporelle.
0: Ah bah oui,
2: je
0: ne
2: sais pas quand est-ce que c'est sorti, mais c'est toujours d'actualité.
0: C'est des choses comme ça, tu écoutes et puis tu prends plaisir à l'écouter.
2: Ah oui,
0: parce que la mélodie, elle est incroyable. On va aussi, cher Fomel, essayer aussi de découvrir un autre artiste. Cette fois-ci, c'est Bill Akakura.
1: C'est
0: et là, ce que j'ai essayé de faire, c'est de faire la recherche par rapport à ce qu'il fait aussi du Burkina à l'international, avec une collaboration avec, tu vois, une chorale italienne.
1: Exactement.
0: Et ça a donné un titre formidable que je vais proposer d'écouter maintenant.
2: Et une belle dédicace pour le pape aussi, qui est passé par la France.
0: Hein. Exactement.

0: Oui, je sais que ici dans le studio, on profite bien de ces titres-là, mais bon, on va essayer d'aller vite parce qu'il nous reste quelques titres encore à passer et le temps file. Maintenant, je préfère un peu quelque chose d'un peu dansant au Burkina Faso avec Faso Combat. Je pense que tu en as parlé.
1: Bien sûr.
0: Et voilà, j'ai choisi le titre Demain, Demain.

0: Alors, Soulem, je ne savais pas du tout, je ne le savais pas du tout. Tu viens de me dire que le titre, là, demain de façon au combat, tu as participé à ce projet. Qu'est-ce que tu as fait exactement?
1: Ben, j'ai joué de la basse sur ce morceau. Parce que le rappeur du groupe s'appelle Malcolm. Donc, Malcolm, qui est le rappeur du groupe, m'a appelé.
0: Ouais.
1: Et il m'a demandé si je pouvais poser une basse sur ce morceau. Et moi, j'étais très, très content et très honoré, quoi. Voilà, de jouer dans ce morceau-là. Donc, effectivement, c'est moi qui fais de la basse sur ce morceau.
2: En tout cas, je suis très ravi. Moi, je connais un petit basse casématique qui est à l'origine de la guitare de Papa Outé, okay. Celle de Stromae. Et moi, j'aimerais bien que tu puisses un jour chanter avec lui. Parce que je pense que c'est très important d'avoir ce joli mélange culturel.
1: Ça sera avec plaisir.
2: Vraiment, c'est très
1: bon. Merci beaucoup.
0: Merci beaucoup. C'est pratiquement la fin de cette émission. Mais ce qu'on va faire, on va écouter un peu nos coups de cœur. Le coup de cœur des auditeurs, c'est maintenant dans Afrozik. Alors, pour faire plaisir à nos invités, on va commencer d'abord par un titre de Papa Wemba, T'en vas pas, choisi par notre invité d'honneur formel.
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0: Alors, merci beaucoup, Souleymane Kony, d'avoir accepté de passer ce temps avec nous. Nous merci. Sommes arrivés à la fin de cette émission. J'espère que tu as passé un bon moment.
1: J'ai passé un très bon moment avec toi, Islam. Et merci pour l'invitation encore.
0: Avec grand plaisir. Toutes ces musiques sont disponibles sur toutes les plateformes de téléchargement. N'hésitez pas à les consommer sans modération, les musiques de notre artiste Souleymane Kony. Merci à toi, cher Formel, d'être passé dans l'émission. J'espère que tu as passé aussi un bon moment.
2: Très, très bon moment, très belle découverte. Et pour moi, j'ai fait le pari, c'est l'artiste de ces 10 prochaines années.
0: Évidemment, évidemment, beaucoup de talent. Et puis voilà, restez branchés sur toutes ces plateformes pour découvrir un peu plus de l'univers de notre artiste. Chers auditeurs, moi, je vous retrouve très très bientôt pour un autre épisode d'Afrozik. Merci à toi, cher Olivier, pour la mise en onde.
1: Merci Olivier.
0: Merci à merci, tous Olivier. Les auditeurs de Radio FM+. On se retrouve bientôt pour un autre épisode. Ciao.
2: Ciao.
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0: aura lieu une journée importante autour du lancement et d'un nouveau tiers-lieu inclusif réunissant les ateliers Kennedy et la Bulle Bleue. Il est important de le préciser, cette journée n'est pas simplement l'ouverture d'un nouveau lieu. Elle vient concrétiser 15 ans de coopération entre les ateliers Kennedy et la Bulle Bleue, deux établissements et services d'accompagnement pour le travail de l'ADPEP 34. C'est quoi la DPEP 34?
1: Association départementale des pupilles de l'enseignement public de l'Hérault.
0: Voilà, heureusement que tu es là aujourd'hui, hein, parce que... Et donc voilà, de l'aide des peuples, 34, je vais. Les ateliers Kennedy, c'est aussi 60 ans d'histoire et 120 travailleurs et travailleuses, et on en a là. Aujourd'hui, avec nous, vous allez les rencontrer. Cette coopération se déploie dans un projet nouveau, un tiers-lieu donc inclusif, ouvert sur le territoire. Un lieu de travail, d'innovation, de partage, de réflexion et de convivialité. Mais qu'est-ce que ce nouveau lieu va permettre, ce nouveau tiers-lieu va permettre, comment cette coopération s'est-elle construite? Que va-t-on découvrir le 15 octobre? Est-ce que c'est ouvert à tout le monde? C'est une question qu'il va falloir se poser. C'est ce que nous allons découvrir ensemble pendant les 35 prochaines minutes. Bienvenue dans le 10-10 à tous et bienvenue à nos invités.
2: Qu'on va vous présenter.
0: Bonjour. Et on va présenter, bonjour. On va commencer par la personne qui fait le lien entre cette matinale et la radio. C'est Manon Millon. Bonjour.
3: Millon.
0: Bonjour Manon.
3: Bonjour. On est ravis d'être là. On est un petit peu impressionnés parce qu'on n'a pas l'habitude d'être en studio radio. Nous, on fait de la radio avec un studio mobile et on va vous raconter tout ça aussi.
0: Et Manon, on te connaissait sur les ondes de Radio FM+, par « On a quelque chose à dire » qui était diffusé le mercredi après-midi, je crois.
3: Alors oui, j'ai travaillé pendant 3 ans avec l'association Wakadi qui faisait de la médiation éducative en utilisant le média radio. C'est-à-dire d'amener le média radio auprès de publics qui n'ont pas tellement l'habitude d'être entendus à la radio et pour leur permettre de traiter un sujet, d'exprimer un point de vue, d'aller vers l'autre avec l'outil radio. On travaillait beaucoup avec des jeunes déscolarisés ou des gamins pris en charge par la PJJ. Et petit à petit, moi j'amène cet outil-là dans le milieu du handicap et le milieu de la psychiatrie.
0: Parce qu'au mois de juin ou mai-juin, j'ai reçu un petit mot de ta part. Ah bah c'est on se tutoie, c'est pas grave. D'habitude, je fais du vouvoiement, on peut savoir qu'en faire. Mais là, ce matin, on tutoie. J'ai reçu un petit mot de ta part en disant, j'arrête au Wakadi, ça s'arrête.
3: Wakadi a été mis en sommeil pour des raisons économiques.
0: Mais j'ai des idées.
3: Et moi je continue à faire des émissions, de toute façon je peux pas faire autrement, hein. Ça fait vraiment très longtemps que je fais de la radio, militante, associative, tout ça, et je trouve que l'outil radio est exceptionnel pour réfléchir au monde et pour rencontrer l'autre, pour exister.
0: Et dans ces idées, il y avait des émissions avec justement les travailleurs, et c'est pour ça qu'aujourd'hui tu n'es pas venue seule non plus, donc tu vas peut-être nous présenter nos invités.
3: Alors oui, là en ce moment, on est en train de réaliser le pilote d'une émission de radio qui sera trimestrielle dans les sections annexes des ESAT de la région. Donc je suis venue avec des animatrices, animateurs de cette émission en cours. Il y a ici Sylvie, Héloïs, accompagnée de Karine qui est là pour plutôt parler du tiers-lieu. Et donc on est en train de finir le pilote de cette première émission de radio qui sera diffusée trimestriellement sur les ondes de FM+, mais ça, on en parlera plus tard. Et voilà, donc on est très contents d'être en vrai studio radio, parce que moi, je vais dans les sections annexes, dans les ESAT. Donc, il y a Kennedy, il y a la Bulle Bleue, puis il y a aussi la Croix Verte et les compagnons de Villeneuve-les-Maguelones sur cette émission. Et j'amène des micros, j'amène un studio mobile, mais alors les conditions d'un vrai studio, c'est vraiment super. Mmh. En direct. En
0: bienvenue en tout cas à Sylvie, à Loïs et à Karine. Merci. On est ravis de vous avoir ici.
1: Alors, vous avez parlé de section annexe. Déjà, qu'on essaie de comprendre un peu votre univers. Une section annexe, c'est quoi? C'est un établissement qui accueille un certain nombre de publics, un certain public. Donc, vous-même, Sylvie, Loïs, vous êtes...
4: Oui. En section annexe.
5: Section annexe.
1: De quel établissement, pour le coup?
4: Dans de la Bulle Bleue.
5: Section annexe de la Bulle Bleue.
1: Ok. La Bulle Bleue aussi? Alors, la Bulle Bleue, c'est plutôt le théâtre.
5: Donc, oui, c'est ça.
1: Vous êtes des théâtreux, là. Vous montez des pièces.
5: Je suis comédien et le régisseur. Je suis à la régie.
1: Ouais. D'accord, très bien. Et on va vous voir la semaine prochaine, parce qu'on est un peu sur beaucoup de choses en même temps dans cette émission. Le 15 octobre, donc c'est la semaine prochaine, on inaugure ce tiers-lieu. Et vous allez vous produire déjà? Vous allez produire un spectacle pour... Pour cette
3: soirée. Pour le 15 octobre.
1: J'étais vraiment parti sur la bulle bleue. Oui.
3: D'accord, ok. Donc le 15

0: octobre, l'inauguration du tiers-lieu. D'abord, qu'est-ce que c'est que ce tiers-lieu? Oui. Peut-être préciser, c'est-à-dire que les sections annexes sont une partie du tiers-lieu. Le tiers-lieu, ce sont deux ESAT, hein, l'ESAT La Bulle Bleue, l'ESAT Atelier Kennedy et donc, deux sections annexes.
1: Dans le quartier des Bouisses, précisons-le.
0: Hein, exactement, voilà, dans le quartier des
1: Bouisses.
0: Et sur un site arboré où se regroupent 200 professionnels, des professionnels qui accompagnent d'autres professionnels et qui constituent un collectif de 200 personnes. Donc depuis une quinzaine d'années, à partir du moment où La Bulle Bleue est venue s'installer avec ce projet innovant sur le site des ateliers Kennedy, et ben on a construit petit à petit effectivement des collaborations, des coopérations, qui aujourd'hui donne naissance à un tiers lieu, c'est-à-dire une dynamique d'un nouveau collectif de quatre entités différentes. Et ben aujourd'hui, la maturité de ce projet, de ces coopérations, donne lieu à ce tiers lieu qui, depuis une quinzaine d'années, s'est constitué, a été en gestation.
1: Alors vous parlez d'un collectif, mais c'est aussi un lieu physique.
0: Tout à fait, tout à fait, sur le Mas de Prunay, à côté, donc ancré sur son territoire, entouré du parc de Fontcolombe, de l'IRTS, qui est aussi très partenaire de ce projet, de l'ITEP le Languedoc, Bourneville, de l'IME les Oliviers. Donc tout ce territoire-là, des Bouisses, en lien aussi avec le comité de quartier.
1: Très actif,
0: sur lequel on s'est beaucoup appuyé aussi pour développer ce projet. Donc tous ces partenaires-là, on va tous se retrouver le 15 pour pouvoir fêter le démarrage, puisque c'est véritablement l'éclosion de tout ce projet en gestation depuis une quinzaine d'années.
2: On en parle juste après la pause du programme du 15, mais je voudrais un petit peu qu'on rentre, Jean, dans ce que c'est que La Bulle Bleue, parce que bon, Kennedy, ça existe depuis 60 ans, mais qu'est-ce qu'on propose d'abord, vous? Quel est votre rôle, par exemple, à Sylvie et à Loïs? Est-ce que vous y êtes bien? Est-ce que vous y êtes heureux, déjà, dans ce lieu?
3: On y est très bien, heureux, oui.
2: Est-ce que vous allez tous les jours? Enfin, vous y allez tous les jours? Comment, c'est quoi votre vie, là-bas?
3: C'est un travail à plein temps.
4: Ouais. Oui.
3: Du lundi au vendredi. Généralement.
4: Mais aussi à La Bulle Bleue, disons que nous, on fait souvent 9h-17h dans les temps creux. Et des fois, il y a des temps de création à La Bulle Bleue. Alors des fois, les horaires changent parce que c'est le métier du spectacle. Des fois, les horaires ne sont pas toujours les mêmes.
1: Voilà, parce qu'effectivement, un spectacle, on ne le donne pas aux horaires de bureau. On le donne en soirée parce qu'il y a du public. Et donc, moment-là, vous jouez en soirée. Sur la scène et puis pour Sylvie en régie et puis parfois vous allez aussi à l'extérieur, c'est-à-dire que vos spectacles vous ne les donnez pas simplement que dans le chai de La Bulle Bleue, vous les donnez aussi ailleurs.
4: Oui, aussi en tournée, certains partent en tournée, tout à fait.
1: Et La Bulle Bleue, c'est un des ESAT culturels en France, il y en a d'autres, mais il y a une sorte comme ça de un peu partout en France, il y a des initiatives du même type et vous produisez des choses, y compris avec des professionnels de la région qui viennent aussi en résidence chez vous.
4: Oui, aussi.
3: On fait beaucoup d'accueil de compagnies théâtrales.
4: Et on programme la saison.
1: Aussi. Ok, vous avez une saison, comme les salles de spectacle montpelliéraines, comme toutes les salles de spectacle.
4: Tout à fait, oui.
0: Donc chaque année, il y a une ouverture de saison, d'ailleurs, qui s'est déroulée il y a une dizaine de jours, au Chez, dans notre grand théâtre, et où on présente les compagnies qui vont être en résidence, qui vont venir se produire, qui vont travailler avec la compagnie, avec les régisseurs, un programme annuel disponible sur le site de La Bulle Bleue, avec des possibilités de réservation, ouvert sur le territoire, ouvert sur la métropole.
1: On peut le dire aux auditeurs, c'est-à-dire que si à un moment donné, il y a des disponibilités, c'est une salle qui peut être louée pour des séminaires, pour des conférences.
0: Aussi, alors...
1: Dans la limite des places disponibles.
0: Exactement.
2: Sylvie, ça s'accompagne d'une formation, parce que régisseur, tu fais quoi, la lumière, le son?
3: La lumière, le son, ouais. On fait un peu tout, on est une petite équipe, donc on travaille sur un peu tous les postes. Mais non, j'ai appris, ça fait 4 ans et demi que j'y suis, et j'ai appris sur le tas.
2: Voilà. Et c'est plaisant, c'est un vrai prof qui vient, c'est un vrai professionnel qui vient pour vous apprendre, oui? Il y a quelqu'un qui vous accompagne vraiment? Comme toi, par exemple, Loïs, tu as un prof de théâtre vraiment qui t'accompagne?
4: Alors, le truc, c'est que c'est pas vraiment des profs de théâtre, mais plutôt des éducateurs. En fait, on a des metteurs en scène extérieurs qui travaillent aussi ailleurs qu'en ESAT et tout. Et des fois, ils font des interventions à l'ESAT, la BLE. Mais sinon, les personnes qui nous accompagnent tous les jours, c'est les éducateurs.
2: D'accord. Pour toi aussi
3: voilà, oui, c'est une éducatrice et régisseuse générale. Ouais. Elle a les deux casquettes.
2: Parce que pour faire du théâtre, faut être doué. Oui. Mais là, la technique, nos amis techniciens qui nous accompagnent aujourd'hui, bonjour Olivier. ça s'apprend.
3: Ça s'apprend, vraiment. Oui.
4: Disons qu'en fait, on est à la fois, c'est mélangé culturel et médico-social.
3: D'accord. Il y a des formations ponctuelles. Ouais. Par exemple, la dernière formation, c'était sur la console QL1 Yamaha.
5: Oula, c'est technique là.
2: Ouais. Voilà. Je ne sais pas si Olivier sait ce que c'est que la console QL1 Yamaha. Non, tu vois, même ici, ils ne savent pas. Pourtant, c'était bon. Hein, mais...
3: C'est une console de son d'Amérique qu'on a à Auchet. Et donc, on s'est formé pendant 3 jours avec cette console. Mmh. Voilà.
2: Et ça te donne envie de faire du théâtre aussi, comme Loïs?
3: Mais ça arrive des fois quand il y a des intervenants qui viennent et souvent ils travaillent avec la section annexe. Et on a fait double dièse avec Magellan Vidal. Et c'était sur la voix. C'était intéressant. Moi, ça m'a plu de temps en temps de faire des petits...
1: Des petites interventions.
3: Des interventions comme ça, c'est ça change un peu.
1: Karine.
0: Oui, la spécificité un petit peu du projet de la bulle bleue, c'est que ça c'est venu interagir aussi avec l'ensemble des professionnels de ce site. Et donc on a des projets culture soins handicap qui maillent des projets culturels avec les projets des ESAT. Donc aujourd'hui on a bien sûr la compagnie La Bulle Bleue, les comédiens, tous les professionnels de La Bulle Bleue qui baignent dans le bain des mises en scène, mais on a également des ateliers de théâtre pour les travailleurs de l'ESAT Kennedy. Et donc chaque année il y a un projet comme ça mixte qui est mis en scène et qui se produit au Chez et qui mêle tous les travailleurs et tous les professionnels.
2: Peut-être avant de marquer la pause musicale, dire ce que c'est vraiment qu'un ESAT, parce qu'aujourd'hui on parle par acronyme, mais moi je ne sais pas bien ce que c'est.
6: Alors, un ESAT. Je vais laisser plutôt Karine en parler et peut-être toucher un petit mot des sections annexes, même si c'est l'objet de notre première émission pilote qui passera la semaine prochaine. Ça serait bien d'en dire un petit mot quand même.
2: Je te propose de dire ce que c'est qu'un ESAT, de mettre la musique et on repart sur cette question.
0: Donc ce sont des établissements de soins et d'accompagnement par le travail.
1: Merci. Avant, on appelait ça un centre d'aide par le travail.
4: Oui. C'est
1: longtemps. C'est un CAT. Ouais.
2: Eh bien, on va marquer une première pause musicale que vous avez choisie pour nous. C'est Patapata avec Myriam Makeba. Voilà. À tout de suite.

0: Et vous êtes toujours sur Radio FM Plus dans la matinale de ce mercredi 7. Alors, elle est foisonnante cette émission parce que d'abord, nous sommes nombreux. Je suis en compagnie de Jean.
1: Oui, qui est parfois un peu troublion.
0: Mais non, pas du tout. Avec Olivier, qui n'est pas troublion du tout et que sans lui, rien ne serait possible. Avec Manon, dont vous allez entendre la voix régulièrement sur Radio FM Plus. Et Manon, qui ce matin est venue en compagnie de Sylvie, de Loïs et de Karine. Alors, Karine, d'abord, les attes.
2: Oui, je corrige. Je me suis trompée. C'est évidemment un établissement et service d'être voilà. par le travail
0: c'est,
2: et pas soin,
0: c'est pas le soin. Manon, patapata.
3: Alors, patapata, peut-être que c'est mes camarades qui en parleront mieux que moi, Loïs et Karine. Il se trouve que peut-être d'abord on pourrait toucher un mot de qu'est-ce que c'est qu'une section annexe.
1: Est-ce
3: que vous pourriez en parler peut-être oui. en deux mots mieux que moi? Ou est-ce que
2: oui.
3: t'y vas, Sylvie, t'explique?
4: Oui, bah c'est un temps hors du travail, une petite bulle hors du travail pour faire des activités artistiques. On a un atelier d'écriture, un atelier d'art plastique, puis il y a des intervenants de temps en temps.
1: Un service annexe qui est dans chaque ESAT, il y en a un, non?
4: Pas forcément,
1: c'est chez
4: je
1: vous,
4: crois pas.
1: Seulement.
4: Non, pas que chez nous, mais c'est pas dans tous les ESAT.
3: Il me semble que c'est spécifique au sud. C'est pas très précis ce que je vous dis, mais en tout cas, il y en a pas dans tous les ESAT. Karine, vous.
2: Oui, donc ce sont des services qui sont forcément adossés aux ESAT,
1: okay.
2: Qui fonctionnent un petit peu comme une petite plateforme de répit pour permettre à des nouvelles personnes qui entrent dans les ESAT ou bien des personnes qui sont en fin de parcours, en fin d'accompagnement. Dans les ESAT, d'aménager sur une semaine plutôt que d'être à temps complet dans les ateliers ou de pouvoir avoir un espace de répit. C'est aussi un endroit passerelle avant d'être à temps plein à l'ESAT.
1: D'accord.
3: Et moi, c'est dans ce cadre-là que j'interviens avec la radio. Donc, cette chanson, c'est une chanson qui a été inventée par la section annexe Kennedy Bulle Bleue ou pour parler d'une autre chose qui se passe avec la section annexe, c'est le Calebasse Café, où ils vont amener du café, ils vont proposer du café dans les différents ateliers des ESAT Kennedy Bulle Bleue, peut-être. Enfin, et justement, cette émission qu'on est en train de finaliser et qui sera diffusée mercredi prochain sur les ondes FM+, à 14h, il me semble, et qui sera également diffusé le lendemain, donc le 15 octobre, à l'ouverture du tiers-lieu Bulle Bleue Kennedy, à 16h et à 17h, donc là on écoute public. Cette émission pilote, donc, c'est une émission qui va expliquer qu'est-ce que c'est que les sections annexes, mais par les personnes qui fréquentent les sections annexes, donc par les travailleurs et les travailleuses de Kennedy Bulle Bleue, mais aussi les compagnons de Villeneuve-les-Maglones et la Croix Verte, qui a une serre, une pépinière où on peut aller acheter des plantes.
1: Pardon, Villeneuve-les-Maglones, on voit où c'est. La Croix Verte, c'est où?
3: Alors, la Croix Verte, c'est...
2: Où c'est la Croix Verte?
3: C'est au nord de Montpellier, c'est ça. Ok. Oui. Et donc, ils vendent des plantes. On peut aller acheter des plantes là-bas. Ils ont différents services aussi. Hein. Ils font aussi des services de cuisine. Aidez-moi, Karine, s'il vous plaît.
2: C'est surtout entretien des espaces verts.
3: Voilà,
2: c'est serre, ça, principalement. Okay. Voilà, c'est des équipes. Et c'est également un ESAT, mais d'une autre association.
3: Ils ont un atelier conditionnement aussi, il me semble.
2: Oui.
3: Enfin, voilà.
2: Ah, et agroalimentaire.
1: Mmh. Voilà, c'est plutôt l'agroalimentaire et l'arboriculture.
2: Oui, arboriculture. Oui.
3: Et voilà, donc c'est une émission collective, à plusieurs voix, à plusieurs mains, et où voilà, on met en commun les regards sur les sections annexes de ces ESAT-là.
0: Et on rappellera en fin d'émission, ça sera diffusé donc le 14 à 14h.
1: Et il y a Loïs. Et Loïs est dedans ?
0: Et le 15.
3: Et Sylvie.
1: Et Sylvie, vous êtes dedans.
0: Oui. On va parler,
1: on écoutera avec plaisir.
0: Le temps file, oui. J'aimerais parler de la résidence aussi, donc je voudrais qu'on descende un peu le 15. Qu'est-ce qui va se passer le 15 ?
2: Alors, le 15, d'abord, ça va être un moment
1: de fête,
2: oui. Inaugural. Alors, qui dit inauguration, dit discours, prise de parole. Donc, ça commence à 9h30, on attend beaucoup de monde.
0: Et monsieur le maire ?
2: Alors, on espère, on n'est pas sûr, mais bien entendu, il est le bienvenu et il connaît bien le projet et il soutient le projet de la Bulle Bleue, donc... Peut-être qu'il sera là.
0: C'est ouvert à qui, Karine, cette journée ?
2: À tous. On a
1: les gens du quartier, mais pas que.
2: Alors sur inscription, néanmoins, puisqu'il y a une offre aussi, des propositions de spectacles avec des jauges, des ateliers, pareil avec des jauges, un concours de pétanque aussi. Donc pareil avec une nécessité de s'inscrire en termes pour l'organisation.
0: On mettra le lien sur le podcast.
2: Ok, donc en matinée, le moment un peu
1: inaugural
2: où on va aussi dévoiler notre nouveau nom, puisque qui dit nouveau lieu induit de se nommer.
1: On ne le saura pas maintenant.
2: On ne le saura pas. Tout simplement parce qu'on ne le sait pas encore.
0: Mais elle est menteuse, cette Karine.
2: Et non, puisque demain...
4: Le 9.
0: Tu confirmes, Sylvie ?
4: Oui, le 9, il va y avoir un vote entre trois noms. Bon. Qu'on ne dira pas.
0: Non.
1: Quel suspense.
0: Pourtant, on a payé cher, mais bon...
2: Donc voilà, le matin consacré à l'inauguration et...
1: Avec une conférence.
2: À 10h30, une table ronde autour de construire une cité inclusive. Donc avec différents intervenants, donc on a Sabra Ben Ali, directrice de la Petite Sœur de Bordeaux, qui viendra témoigner d'expérimentations qu'elle a pu réaliser au sein d'établissements médico-sociaux. Capucine Hué, qui est maîtresse de conférence et directrice adjointe de l'IRDEF de Paul Valéry, qui donne des cours depuis le mois de septembre au sein de l'ESAT à des licences 2, je crois, des étudiants de licence 2 autour de l'inclusion et dans lequel des travailleurs de Kennedy participent également.
4: Oui, moi j'y vais.
2: Ok.
4: Le lundi.
2: C'est ça, tous les lundis matin.
0: Elle est partout cette série. Oui.
2: Donc Capucine viendra témoigner un petit peu de ce qui est mis en place dans le cadre des partenariats et dans le cadre de ce tiers-lieu. Et on aura Lise Combe, donc, qui appartient à La Rosée.
1: La Rosée, c'est le réseau des tiers-lieux.
2: Exactement. Donc, il va venir aussi donner un éclairage autour de la notion de tiers-lieu, les tiers-lieux en Occitanie et les dynamiques tiers-lieux sur les territoires.
1: Nous sommes aussi, toujours, il faut toujours le rappeler, on a l'occasion, ici, le Carousel, c'est un tiers-lieu également.
0: D'accord. Ben voilà, tu vois, tu m'apprends quelque chose. Je te promets.
1: Ah bon ?
0: Ah ben oui. Et puis, on a une émission spéciale tiers-lieu. Avec François Pontaillet, qui nous fait ça un mardi par mois.
2: Ah, François Pontaillet, qui a été à l'initiative, à la naissance de l'idée du tiers-lieu qui sera inauguré le 15.
0: Chez nous.
1: Et alors, okay. Un tiers-lieu, c'est quand même des lieux. Et donc, bon, comment ça s'organise ? Comment vous avez... Bon, on connaît le chez de la Bulle Bleue, mais bon, on va moins souvent de l'autre côté aux ateliers Kennedy. Là, vous avez aménagé les lieux pour que ça devienne ouvert et qu'éventuellement, les gens du quartier s'y rendent davantage.
0: Pour le 15,
2: oui. Alors, oui, bien
1: sûr.
2: Alors,
1: 15,
2: hein. Nos lieux sont déjà très, très ouverts. Et donc, on a notamment ce que vous avez pu observer quand vous venez au théâtre, toute la partie restauration, donc qui est déjà ouverte, toute la partie du self, ouverte notamment aux étudiants qui viennent tous les midis, qui traversent la rue du Mas de Prunay et qui viennent déjeuner avec nous. Les soirs de spectacle, pareil, on a un restaurant éphémère qui est à disposition de tous les spectateurs qui participent aux soirées.
1: Vous parlez des étudiants de l'IRTS, mais vous-même, vous allez de l'autre côté aussi, ils ont une cafétéria dans laquelle quelques-uns de vos collègues font une partie du service et les étudiants à côté du grand amphibara, là, qui est un peu le lieu emblématique de l'IRTS, ils s'y retrouvent et voilà, et vous leur servez aussi une partie des repas.
5: Alors tout à fait, donc juste à côté de l'IRTS, il y a le Café Fabrique, Effectivement, oui. On peut y manger, nous aussi, à la Bulle Bleue, de temps en temps. Et c'est un peu comme un snack.
1: C'est ça, c'est un snack. Voilà.
5: C'est un snack.
1: Ouais. Voilà. D'ailleurs, le Café Fabrique...
0: Je te propose d'en venir au 15 après, voilà. Cher Jean. Ah,
1: moi, j'allais parler de la résidence, parce que le Café Fabrique...
0: Alors, juste après la pause, c'est la première fois qu'on anime ensemble. Okay. Non, je voulais qu'on revienne un peu rapidement, parce que bon, c'est vrai que le temps file. On a parlé de la table ronde, Karine. Il y a des ateliers toute la journée,
2: oui.
0: Des visites. Ça, Jean en a parlé. Donc, on pourra participer à ces visites et découvrir ce site. Un spectacle.
2: Nos cabanes.
0: Voilà.
2: Oui. Nos cabanes, sur réservation de Sophie Lagier, donc qui est donc un essai poétique inspiré d'un essai poétique écrit par Marielle Massé et mis en scène pour deux acteurs qui reprennent des parties du texte et qui fait écho. En tout cas, on a choisi ce spectacle parce qu'il fait complètement écho au projet tiers-lieu, à l'ambition un petit peu politique de ce projet autour de l'inclusion, autour d'une cité plus ouverte, plus mixte. Et les écrits d'Ariel Massé sont véritablement très en écho avec ce projet de tiers-lieu.
0: Un repas est prévu, là on parlait des... plusieurs moyens de manger entre les différents lieux.
2: Oui,
0: là,
2: il y aura possibilité de déjeuner, effectivement, sur le site.
1: Là aussi, sur réservation.
2: Sur réservation, effectivement. Donc, possibilité de déjeuner le midi, mais également le soir, puisque c'est une journée un peu fleuve, qui démarrera à 9h par un petit déjeuner et qui s'achèvera
0: jusqu'au bout de la nuit avec un DJ set.
2: Exactement.
0: J'exagère un peu là, peut-être.
1: À peine.
2: Alors oui, non, jusqu'à vrai, 21h30 avec un DJ set, effectivement. Donc le DJ set qui sera animé par Exoplatine, Célia Picard et Stéphanie Sago.
0: Ça va être une super journée.
4: Ah, je pense, oui. Ah, oui. On a hâte, oui.
0: On a hâte. En attendant la super journée, je vous propose une deuxième pause musicale. En plus, elle vous touche particulièrement, puisque Section Le Vert, si près de toi, vous nous en parlez juste après.

0: Quel dommage de sucrer ça, mais bon, on a beaucoup de choses à dire encore. Vous êtes bien sur Radio FM Plus dans la matinale et il y a des infos à passer. Manon, des choses importantes à dire pour laisser un petit peu de place à Jean pour la résidence.
1: Oui, alors, Loïs, est-ce que tu veux nous dire le mot de la fin sur cette ouverture de tiers-lieu parce que...
2: Alors, pour parler du tiers-lieu, alors, ce que ça consiste, le tiers-lieu, disons que c'est un croisement entre le milieu protégé et le milieu ordinaire. Que ça permet à ce que l'ESAT Kennedy et l'ESAT La Bulle Bleue ne soient pas repliés sur lui-même. Et voilà. C'est l'idée, en fait.
0: C'est une belle définition et je comprends bien. Tu vois, j'avais pas bien pigé encore, là, je comprends bien.
1: Et oui, voilà. c'est pour ça que c'est bien aussi qu'on ait cette émission de radio pour parler régulièrement et vous faire entendre toutes les belles choses qu'on a à dire. Donc, cette émission, elle s'appelle l'Annexe Section Radio et vous entendrez le pilote mercredi prochain sur les ondes FM+, à 14h et le lendemain à l'ouverture du tiers-lieu à 16h et à 17h pour des écoutes publiques en notre compagnie.
3: Et on se retrouvera une nouvelle fois, plutôt au mois de novembre, puisque Radio FM Plus et Radio Linguadoc vont venir passer 3 jours dans le quartier des Bouisses, une journée à la Maison pour tous, où on aura beaucoup de choses à dire avec les gens du comité de quartier, une journée à l'IRTS, où là on découvrira un peu tout l'écosystème, comme on dit, qui c'est, et l'histoire de ce territoire qui est bien singulière et qui aujourd'hui fait qu'il y a un grand rassemblement d'établissements sociaux et médico-sociaux et l'organisme de formation et vous bien sûr et puis une troisième journée avec vous à la Bulle Bleue dans le tiers-lieu dont on connaîtra enfin le nom l'occasion de nous poser et puis de revenir avec vous un peu sur tout ce qui vous fait vivre dans ce quartier qui est peu connu finalement des Montpelliérains, hein, c'est pas un quartier politique de la ville, on en parle moins, c'est un quartier qui est très vert, il y a un projet d'agri-parc dont on ne sait pas très bien comment ça évolue. Bref, il y a plein de choses à dire sur ce quartier pour le faire connaître. Bon, on parle aussi du parc de Font-Colombe, qui est un très bel endroit, des activités du comité de quartier qui essaie de faire bouger les choses, et de quelque chose dont on parle peu, et j'espère qu'on en saura plus, d'un projet de pôle territorial PTCE de coopération économique. Voilà, c'est un machin. Alors bon, on savait pas très bien ce que c'était les ESAT, mais là le PTCE, on essaiera de comprendre un peu ce que c'est, un projet qui rassemble beaucoup de monde sur ce quartier, qui pourrait être un démonstrateur de quelque chose qu'on pourrait faire dans le futur.
0: C'est vrai, voilà. Qu'on a fait ça il y a 2 ans, la résidence radiophonique, déjà avec nos amis de Languedoc, une semaine à la Paillade, et ça avait été formidable. On avait été à Unisson, on avait fait une émission littéraire dans le bar derrière le marché. Enfin, on avait vraiment occupé l'espace pendant une semaine. Là, on n'a que 3 jours, c'est une nouvelle directive.
3: C'est déjà bien.
0: C'est déjà très bien. Mais vraiment, voilà, on a dit ce quartier, il a quelque chose à dire, et les gens qui y vivent, et les gens qui y travaillent, comme aujourd'hui Sylvie et Loïs, on va avoir plein de choses à nous raconter encore, hein. Parce que moi, j'ai vu, vous n'avez pas peur du micro. Hein. Alors,
4: Un peu quand même.
0: Non. Jean, voilà. Je te laisse conclure.
3: Hein. Eh ben, donc, il est calé quasiment l'heure. Ce 10-10 se referme. On vous remercie tous d'avoir été autour de ce micro. On espère être présents. En tout cas, je crois qu'on y sera, Nathalie et moi, le 15 pour... découvrir le nom, parce que c'est quand même ça la principale information qui nous manque, sur toutes les activités que vous menez et les très beaux projets qui vous font vivre et que vous vivez avec passion. Merci à toutes et tous d'avoir été là. Olivier était à la technique et Nathalie et moi qui apprenons
0: à trouver nos marques. Mais c'était bien, c'était très vivant et très sympa. Voilà.
3: Et essayons de faire vivre cette émission. Bonne journée à tous et à très bientôt pour un nouveau 10-10.
0: Et à bientôt avec Manon.
4: Au revoir. À bientôt.
0: Au revoir tout le monde.

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4: La méditation de ce jour s'appuie sur le texte de Galates, chapitre 4, versets 1 à 7. Ainsi, tu n'es plus esclave, mais enfant. Et puisque tu es son enfant, Dieu te donnera l'héritage qu'il réserve à ses enfants. Paul décrit un retournement d'une douceur souveraine. L'esclave courbé sous la loi devient fils sous le regard du Père. Ce changement découle de l'adoption, pas d'un quelconque mérite. Il s'agit d'un accueil, pas d'une ascension. L'esclave vient du dehors. Il contraint, il isole, il mutile. Mais la spiritualité naît du dedans, comme une lumière retrouvée, une voie reconnue. L'enfant ne possède rien, et pourtant il hérite de tout, du nom avant des choses, d'une intimité avant d'un bien. Dieu ne donne pas seulement à ses enfants, il se donne en eux. L'héritage n'est pas un avoir, mais un être, être avec lui, être en lui. Ainsi, ce verset ne proclame pas un changement de statut, mais une naissance nouvelle. Là où régnait la servitude, s'ouvre désormais une demeure pour notre épanouissement. En surface, l'enfant semble, comme l'esclave, vivre la contrainte. Mais il vit dans une dynamique de libération, contrairement à l'esclave, dont l'obéissance est la seule perspective. Ce texte a été préparé par Claude Demissy.
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0: étrangers sur cette terre.
1: Notre idée première, c'est de défendre la dignité des personnes qui ont dû quitter leur pays. Et c'est pour ça qu'au terme d'immigrés, même de déplacés, on choisit le terme d'exilé. Depuis quelques temps, j'entends une revendication qui pourrait être le droit d'exil. Parce qu'au fond, nous ne savons pas ce qu'il peut nous arriver sur notre territoire avec les changements climatiques. Peut-être un jour serons-nous exilés. Se mettre dans l'état d'esprit que l'exil, c'est un droit qu'on doit défendre. Et donc la CIMAD, c'est le respect de la dignité des personnes, d'où qu'elles viennent. Il n'y a pas d'étrangers sur cette terre que de manière assez personnelle. Je modifie en disant « nous sommes tous étrangers sur cette terre » et d'ailleurs elle ne nous appartient pas. « Nous sommes tous étrangers sur cette terre » et d'ailleurs elle ne nous appartient pas.

0: Bonjour à toutes et à tous. Vous êtes sur l'émission L'Instant Théovie. C'est le pasteur Thibaut de la Ruelle qui vous parle. Donc, je rappelle que cette émission a pour but de faire connaître le service Théovie, qui est un service biblique et théologique qui est ouvert à tous, qui est gratuit. Donc, n'hésitez pas aller sur le site théovie.org pour regarder ce que nous proposons à travers ce service. Aujourd'hui, j'ai le plaisir d'accueillir Corinne Biteau. Bonjour.
1: Bonjour Thibaut.
0: Voilà, est-ce que tu peux te présenter? Bon, évidemment, je peux te présenter, mais c'est quand même plutôt à toi de le faire. Présenter donc qui tu es, ton ministère.
1: Oui, je suis chargée de mission écologie et justice climatique pour l'Église protestante unie de France depuis maintenant 4 ans. Et mon travail consiste à faciliter la réflexion autour des liens entre écologie, climat et foi, théologie. Donc c'est un travail qui est à la fois scientifique et théologique. Je suis moi-même scientifique et théologienne, avec une approche qu'on essaye d'être non partisane, parce que c'est essentiel de travailler à éclairer ce qui se passe et pas à prendre parti, en tout cas pas prendre parti au sens parti politique, bien entendu. On prend parti pour la création, on prend parti pour les vivants. Et puis c'est une approche qui essaye d'être à la fois spirituelle et pratique, parce que on est convaincu que les deux se nourrissent réciproquement. Voilà.
0: Et du coup, petite question là, comme ça, qui me vient. Donc, tu as mentionné que c'était il y a 4 ans. C'est pas il y a 4 ans que l'Église a découvert ces problématiques. Est-ce que rapidement, tu peux peut-être retracer quelque chose là-dessus? Est-ce que c'est un peu significatif selon toi?
1: Ah oui, c'est très important en effet. Donc, ouais. cette embauche qui s'est faite donc en septembre 2022 suivait une décision synodale qui avait été prise en 2021. Donc la décision synodale qui s'appelle « Écologie, quelle conversion ?» avec un point d'interrogation. Mais cette décision synodale elle-même faisait suite à tout un travail qui avait été fait par le réseau qui s'appelait à l'époque « Bible et création », qui s'appelle maintenant « Espérer pour le vivant », autour de l'importance de l'approche théologique des questions écologiques. Et ce réseau avait été lancé par les réflexions des rencontres européennes œcuméniques qui avaient eu lieu à Graz, à Sibiu, à Bâle, etc., depuis les années 80. Et ces rencontres-là avaient elles-mêmes été nourries par tout un travail qui avait été mené par le Conseil œcuménique des Églises dès le début des années 60. Voilà. Donc, ce n'est pas du tout récent comme préoccupation pour les Églises.
0: Oui, tout à fait. On sait qu'il y a, enfin, on sait ou on ne sait pas, hein, d'ailleurs, mais qu'effectivement, il y a une réflexion un peu antérieure. Moi, je travaille sur Jacques Ellul, qui était en France notamment un précurseur, mais il y en a évidemment d'autres. Et là-dessus, je pense que tu serais encore plus compétente pour mentionner des tas de noms. Alors, du coup, on imagine qu'il y a une sorte d'urgence qui s'est déclenchée, un petit peu comme nous. Là, on sort de l'été, on a l'impression que les étés surchauffent de plus en plus. Et donc, voilà. Donc, selon toi, voilà, comment interpréter cette accélération, cette urgence? Où est-ce qu'on en est, à ton avis? Vers quoi on va? Qu'est-ce qui est possible de dire?
1: Alors effectivement, c'est pas une sensation, c'est pas une impression, c'est une réalité. Il y a une accélération qui est en train de se produire dans les changements climatiques. Nous les percevons particulièrement crûment cet été-là. Nous avons bien senti tout ça. Mais il y a en parallèle des changements écologiques extrêmement profonds, des bouleversements. Hein. Je crois qu'il faut abandonner l'idée de parler de crise climatique ou de crise écologique, parce que une crise, c'est quelque chose qui arrive, qu'on surmonte et après ça va mieux. C'est pas ça ce qui est en train de se passer. Ce qui est en train de se passer, c'est véritablement des changements on peut même dire des bouleversements. Le monde que nous avons connu dans notre enfance, eh bien, est en train de passer. Ça ne veut pas dire que le monde passe, mais le monde que nous avons connu est en train de passer et nous allons vers une nouvelle réalité climatique et écologique qui va avoir des conséquences extrêmement importantes sur nos modes de vie, qu'on le veuille ou pas. Et cette nouvelle réalité face à laquelle on va avoir à vivre et à réagir pose de nouvelles questions aux Églises. Et c'est pour ça que là, il y a un travail qui est en train de se faire d'approfondissement de ces questions. On a passé la période où on essayait d'alerter avec les scientifiques, aux côtés des scientifiques. Il y a eu tout un temps où les églises essayaient d'alerter, elles n'ont pas été entendues, et maintenant, il y a une sorte de bascule qui s'est faite. On ne peut plus éviter d'aller vers ce changement. On peut empêcher qu'il soit encore plus important qu'il ne va l'être, et ça, c'est extrêmement important. Mais surtout, il faut qu'on réfléchisse à comment on va vivre dans cette nouvelle situation, comment on va vivre en tant que

0: compétence scientifique écologique, mais n'importe qui peut faire l'expérience de se dire on a quand même on a quelques petites solutions par-ci par-là, mais il y a vraiment une globalité qu'il faut absolument anticiper. Donc voilà, donc ça c'est l'aspect évidemment écologique, mais il y a cet aspect aussi spirituel, quoi.
1: Absolument, parce que en fait le fondement de ce qui est en train de se passer est éminemment spirituel. C'est pour ça que ça intéresse au premier chef les églises. Et ça, les réflexions théologiques depuis maintenant donc 60 ans l'ont bien mis en évidence. Ce qui est au fond de ce problème, c'est le désir humain de toujours plus, de refuser toute limite, d'être toujours plus puissant. C'est ce que tu évoquais avec Jacques Ellul, hein, parfaitement. Ce besoin d'avoir toujours plus de puissance, et c'est exactement ce que décrivent les scientifiques qui se posent la question de d'où ça vient ça, et qui disent c'est notre excès d'utilisation de la puissance que nous donnent les énergies fossiles qui produit ces dérèglements par les émissions de CO2 qui étaient précédemment enfermées, hein, séquestrées dans le sous-sol et qu'on réenvoie dans l'atmosphère en ayant un impact sur les températures qui est absolument irréversible à vue humaine. Il faut bien avoir conscience que si aujourd'hui on arrêtait complètement de brûler des énergies fossiles, imaginons, hein, on arrête complètement aujourd'hui de brûler des énergies fossiles, eh bien on ne retrouverait le climat que nous avons connu, nous qui avons 50-60 ans dans notre enfance, que dans 1500 ans. C'est absolument colossal.
0: Oui, donc là, ça implique véritablement de encore une fois, d'anticiper parce qu'il y a quelque chose d'irréversible. Alors, petite parenthèse, tu sais, en t'écoutant, c'est que intellectuellement, je suis un produit, entre guillemets, intellectuel des années 2000, fait mes études dans ces époques-là, et il y avait un peu une idéologie de la fin de l'histoire. Je ne sais pas si tu te souviens, il y avait aussi un peu ce côté l'an 2000, le cap, il y avait une espèce d'état d'esprit très, très particulier. Et est-ce que finalement, on n'est pas en train de revenir dans l'histoire et par un biais qui est quand même un peu étonnant, parce que, comme tu dis, c'est notre excès, quoi, quelque part. Donc finalement, il y a une addition qu'on n'a pas voulu voir qu'il faudrait payer un jour. Et finalement, cette addition, une vingtaine d'années plus tard, elle commence à revenir et on a l'impression que les intérêts courent. Enfin, tu vois, je suis dans cette réflexion, on le voit très bien, avec des catastrophes naturelles qui sont d'une violence là au Népal, et on se doute très bien que ça va continuer, parce que vu la masse de glace qu'il y a dans ces montagnes, avec un bassin de population considérable qui est juste en dessous, ça peut pas bien se passer. On peut pas juste mettre des digues et juste penser qu'on va déplacer je sais pas combien de millions d'habitants. Donc à un moment donné, on va vers quelque chose là qui est considérable et qui n'est pas de l'ordre de la crise, me semble-t-il.
1: Oui, je peux tout à fait approuver ce que tu dis, enfin me ranger à cette expression. Je crois que le réel nous rattrape, il faut le dire. Et le réel nous rattrape d'une manière qui doit être considérée. Parce que au Népal, donc, on l'a vu, hein, de l'ordre de 6000 morts avec cette catastrophe, qui, comme tu le dis, va forcément se renouveler un jour ou l'autre à tout un tas d'endroits. 6000 morts en quelques instants, hein, dans un pays qui émet moins de 0,1% des émissions de gaz à effet de serre, en équivalent CO2, de la planète. Et là, on touche du doigt quelque chose de très important dans cette situation, c'est que oui, tout change. Mais ceux qui vont le plus vite subir les conséquences négatives de ces changements, eh bien, ce sont ceux qui sont les moins responsables de ces changements. Et c'est pour ça qu'on parle d'injustice climatique. Et c'est une des raisons pour lesquelles les églises ont quelque chose de particulier à dire, puisque la justice, évidemment, est quelque chose de très profondément inscrit dans notre théologie. Et on retrouve tout à fait des situations que décrivaient les prophètes dans l'Ancien Testament, avec ce qui est en train de se passer en ce moment. C'est très éclairant pour nous d'aller relire Jérémie, Ézéchiel, Ésaïe, Habacuc, qui est plus court que les autres, Amos, etc. C'est très éclairant.
0: Oui, non, je pense que là, c'est une piste qui est importante. Et précisément, c'est un peu la question que j'ai envie de poser, c'est-à-dire que dans l'humanité,

0: L'humanité, on passe, enfin, moi, j'ai un peu cette crainte-là, c'est qu'on passe d'une espèce de période, comme je t'ai dit, là, des années 2000, une espèce de conviction d'arrêter au bout de l'histoire, l'homme est quelque part assis sur le trône divin, quoi, hein, quelque part. Et puis là, on a l'impression qu'il se retrouve devant le spectacle où il est balayé comme un fœtus, enfin, je veux dire, un fœtus, brin d'herbe, etc., etc. Et cet été, c'était, enfin, pour moi, hein, j'ai vraiment vu, dans les médias, cette image de, voilà, au lieu d'avoir l'été, repos, etc., ça brûlait de partout. C'est pas pour dire que c'était catastrophiste, parce que de toute façon, c'est la réalité. Mais j'ai l'impression qu'il y a aussi une représentation qui est en train de changer. Et moi, symboliquement, bon, c'est bien sûr, c'est le hasard, mais j'ai été aussi très impressionné que finalement, le spectacle de l'été, c'est pas les Jeux Olympiques, tout ça, c'était le soleil qui s'éteint avec cette éclipse. Et je me demande si, il n'y a pas comment dire, une tentation, une tendance à rentrer un peu dans un millénarisme, hein, que l'histoire a déjà vécu moult fois, etc. Et donc finalement, est-ce que l'Église, son rôle, c'est d'alimenter ce genre de choses, tu vois, parce qu'on pourrait tout à fait voir un créneau là des religions qui exploitent entre guillemets tout ça en disant voilà, faut se repentir, enfin tu vois des scènes un peu, encore une fois, des scènes millénaristes extrêmement dures. Ou alors évidemment nier tout ça, mais ça je pense que maintenant plus personne ne peut le faire. Comment tu vois, à ton avis, la théologie, notre théologie protestante réformée, est-ce qu'elle a un positionnement là-dessus qui peut être un peu singulier?
1: Alors, singulier, oui, certainement. Délicat, certainement aussi, parce que la question que tu poses est vraiment difficile. Il serait irresponsable de ne pas prendre soin des personnes qui sont éco-anxieuses et de rajouter à leur éco-anxiété. Voilà, en même temps, on ne résout pas le problème en disant qu'il n'existe pas. Et donc, on a ce délicat équilibre à trouver entre le fait d'être lucide et le fait de ne pas enfoncer la tête sous l'eau aux gens qui sont déjà en train de se noyer. Voilà, donc il faut arriver à trouver un discours juste, un discours ajusté, et probablement cet ajustement, il se fait au cas par cas, donc personne par personne. Voilà, quelqu'un qui est complètement désespéré, ce n'est pas la peine d'aller lui faire un dessin sur ce qui va se passer. Quelqu'un qui ne se rend pas compte du tout de la réalité de ce qui se passe, bah, c'est fort utile de lui faire un petit dessin pour lui expliquer ce qui va se passer, parce que c'est une réalité. On ne peut pas la nier, c'est une réalité, on en voit les prémices seulement. Et là, on n'est même pas encore tout à fait au plus 1,5 degré d'augmentation de la température moyenne sur 20 ans, parce que c'est des périodes glissantes. On n'est pas encore tout à fait à ces 1,5, on y est presque, et on voit déjà ce que ça donne. Or, les modèles, ils disent quand même qu'on peut très facilement aller jusqu'à plus 4 degrés, voire plus 8 au niveau planétaire, si on ne fait rien, plus 8, et en sachant qu'en Europe, ce sera encore pire qu'ailleurs. Donc voilà, ça va avoir des conséquences catastrophiques sur notre capacité à produire ne serait-ce qu'à manger et à avoir de l'eau pour boire. Je veux dire, on va arriver à des fondamentaux. Bon. Donc on va vraiment rentrer dans le dur. Donc un, il faut absolument faire tout ce qu'on peut pour que cette augmentation de température qui est inéluctable soit la plus faible possible. Et ça, on peut encore faire des choses. Donc il y a des décisions à prendre. Et les églises en responsabilité doivent le dire. En parallèle sur la même idée, les églises doivent dire qu'on n'a pas le droit d'utiliser les autres vivants comme s'ils étaient une ressource à notre disposition, parce qu'ils sont créés. Là, il y a des motifs théologiques très profonds, hein. Ils sont créés, ils sont aimés de Dieu, ils sont déclarés bons par Dieu. Enfin, voilà, on a tout un tas de références à la fois bibliques et théologiques pour soutenir le fait qu'on ne peut pas fermer les yeux sur l'effondrement de la biodiversité qui est en train de se passer. Donc ça, c'est d'une part. Et puis, d'autre part, il faut qu'on ait conscience que beaucoup de gens sont ou vont être absolument désespérés, perdus face à ce qui est en train de se passer. Pour certains d'entre eux, avec un sentiment de culpabilité énorme, quand ils vont prendre conscience de la façon dont eux-mêmes, le système dans lequel ils sont pris, ont contribué à ce qui est en train de se passer et les conséquences que ça a pour les autres. Et là, on a quelque chose de particulier à dire. La théologie chrétienne dans son ensemble parle de résurrection. On peut dire qu'il y a quelque chose au-delà de la mort. C'est très important de le dire. Ce qui ne veut pas dire qu'on ne passe pas par des morts. Hein, donc voilà, on passe par ces morts, mais il y a quelque chose au-delà de la mort. On peut parler aussi de pardon, hein, face à la culpabilité. C'est quand même extrêmement important. Et puis pour moi, ce qui est très très très important, c'est que la théologie chrétienne parle aussi d'espérance. Elle dit que nous sommes accompagnés par Dieu dans ce que nous avons à traverser. Nous ne serons pas seuls. Dieu ne nous laissera pas tomber. Ce qui ne veut pas dire que nous ne passerons pas par les épreuves. Et ça me semble être un point très important. Le Christ ressuscité présente à ses disciples les blessures dans ses mains, dans ses pieds et dans son côté. Donc, c'est-à-dire qu'il conserve, malgré la résurrection, les stigmates de la croix. Nous n'échapperons pas à des choses très douloureuses, mais nous pourrons les traverser. C'est ce que nous croyons, c'est notre espérance. Nous pourrons les traverser avec Dieu. Et donc, face à ça, la question que les églises doivent se poser aujourd'hui, c'est comment elles s'adaptent dans leur fonctionnement quotidien pour ne pas rajouter de la peine à la peine, hein, pour ne pas continuer à contribuer à cette aggravation de la situation, et puis comment elles se préparent à faire ce travail pour consoler, encourager et faire comme Jérémie qui disait aux déportés, aux personnes en exil à Babylone, continuer à planter des vergers, continuer à avoir des enfants, continuer à rire aussi, hein, parce qu'on en a besoin pour vivre. Donc comment on peut traverser ça et comment l'Église joue un rôle là-dedans?
0: Parce que en fait, ce que je visualise et tout en t'entendant là-dessus, c'est que de toute façon le désespoir, de toute façon l'accablement ne produit rien. Il y a Ellul d'ailleurs qui dit ça, que la morale de toute façon est toujours très inefficace quelque part, parce que en fait elle enferme dans une représentation et du coup elle empêche l'action. Donc il y a quelque chose. Donc c'est là, me semble-t-il, où c'est important d'avoir une responsabilité très forte qui à la fois ne nie pas la réalité et aussi la finitude. Et là, je crois qu'il faut nous mettre aussi dans une perspective de finitude. Nous sommes finis, nous sommes mortels, et quelque chose de notre monde est en train de le dire très clairement, de l'affirmer très clairement. Ça fait écho à ce que tu disais tout à l'heure sur la toute-puissance, hein, c'est que il y a une fin. Voilà. Donc là, tous les fantasmes aussi techniques de transhumanisme, tout ça, c'est à un moment donné, ils sont un véritable fantasme, un véritable délire, quoi. Je veux dire, c'est clair et net. Il y a une fin aux choses, mais justement, il y a une promesse d'être accompagné à travers ça, dans une espérance effectivement qui est totale, quoi. Et les prophètes nous montrent qu'il y a un lendemain de l'épreuve, quoi. Donc ça, je pense que c'est extrêmement extrêmement important, et on est dans le rôle de la prédication de l'Église au sens large, quoi.
1: L'Église a une expérience de tout ce qui nécessite d'être mobilisé face à ce qui se passe. Elle a une expérience, au travers des récits bibliques, de cette fin d'un monde. Ce n'est pas la même chose que la fin du monde. Hein. Quand les murailles de Jérusalem sont rasées, quand le temple est détruit, quand on perd les tables de la loi, quand la royauté davidique, qui ne devait pas avoir de fin, arrive à sa fin, quand on est envoyé à pied à 1500 km de Jérusalem en exil à Babylone, évidemment, c'est la fin d'un monde. Et l'histoire biblique montre qu'on peut traverser ça. Le même exemple avec la résurrection du Christ, bien sûr, dans le Nouveau Testament. On peut traverser la fin d'un monde. Donc ça, c'est la première expérience que l'Église peut partager. Et puis, l'Église peut partager aussi son expertise de ce que c'est que la conversion. Et, or, c'est ça dont nous avons besoin aujourd'hui. Nous avons besoin de nous convertir, de nous tourner à nouveau vers Dieu pour comprendre ce qui, en nous, nous pousse à accepter cette situation, à dire ben on peut rien faire, ben non, c'est pas possible de faire autrement, mais je vois pas ce que je pourrais faire d'autre, alors que ce qu'on fait en ce moment est en train de causer du tort à un nombre incroyable de vivants. On les considère tous ou non comme nos frères et sœurs, c'est un nombre incroyable de vivants aimés par Dieu. Voilà. Donc cette conversion du cœur, cette conversion spirituelle qui va nous permettre de comprendre autrement ce qui se passe, de porter un nouvel éclairage sur ce qui se passe, de trouver un nouveau courage pour avancer, pour faire des choses dont on se croyait incapable, Bah, c'est exactement l'expertise de l'Église autour de la conversion. Et c'est pour ça que la décision synodale de 2021 s'appelait « Quelle conversion ?»
0: Ouais, tout à fait. Ouais, bien sûr. Ouais. Et c'est vraiment fondamental et effectivement, de toute façon, on est obligé d'en passer par là. Je dirais
1: Oui.
0: ça, on est de toute façon, parce que quelque part, l'Église aussi hésite et évite, etc., etc. Et à un moment donné, voilà, il faut avoir le courage de regarder ce passage en face parce que c'est le seul qui soit promis, quoi.
1: Et on voit bien qu'il y a à la fois donc, des questions théologiques, spirituelles, et puis quand même des questions pratiques. Enfin, moi, j'ai connu une paroisse qui était... J'ai vécu dans une paroisse qui était sur deux départements français. Eh bien, à cette époque-là, on ne se posait pas de questions. On prenait notre voiture et on faisait 40 minutes de voiture tous les dimanches, s'il le fallait, pour aller au culte à l'autre bout de la paroisse. Eh bien, on ne peut pas continuer à faire ça. Donc, il faut qu'on se réinterroge sur comment on fait. Il y a aussi certainement un rôle de plaidoyer des églises. Alors, chez nous, en France, c'est pas toujours très bien compris, cette fonction-là, mais je rentre là de 6 jours de travail au niveau européen avec des églises d'une vingtaine d'autres pays, avec le réseau chrétien européen pour l'environnement, qui s'appelle ICEN, E-C-E-N, et on a réfléchi à la façon dont les églises peuvent apporter à la fois un témoignage et puis une exhortation aux autorités parce que bien dans le reste du monde il est reconnu que les communautés de foi comme on dit ont quelque chose de pertinent à dire sur ce qui est en train de se passer, sur ce qu'on peut appeler la théologie catholique appelle les signes des temps, hein, la réalité dans laquelle on vit. Donc voilà, ce travail de plaidoyer pour les églises, il est important aussi, et pour nous les protestants, il est fait au niveau de la Fédération protestante de France, notamment par la Commission écologie et justice climatique de la Fédération protestante de France. Donc voilà, il y a beaucoup de choses qui sont en train de se penser au niveau européen, et un des projets sur lesquels on s'est penché pendant ces 6 jours d'assemblée du réseau ICEN, c'était justement cette question de comment imaginer ce que les églises vont pouvoir faire, comment elles vont pouvoir accompagner, quel va être leur job en fait, hein, en 2050, quand on vivra dans un monde radicalement différent. Ben, elles ne pourront certainement pas continuer à fonctionner comme elles fonctionnent aujourd'hui. Donc comment elles pourront continuer à être fidèles à la foi qu'elles affirment dans une autre manière de travailler pour un public probablement différent, etc. Voilà, et en France, on a des relais de cette réflexion-là au sein d'un réseau, donc je l'ai évoqué en début de cette discussion, un réseau qui s'appelle aujourd'hui Espérer pour le vivant, et qui est un réseau de protestants dans lequel il y a à la fois des théologiens, des scientifiques et des militants de la cause environnementale qui ont choisi de se regrouper pour réfléchir ensemble. C'est ce qu'on appellerait en bon français un think tank, pour réfléchir ensemble à tout ce que ça veut dire sur le plan spirituel et sur le plan concret, comment on peut accompagner les paroisses, les églises, etc. C'est d'ailleurs de ce réseau qu'est née l'association Église Verte, que certains de nos auditeurs connaissent probablement. Et ce réseau Église Verte qui a été inspiré d'une initiative anglaise du réseau Arocha, qui était les Echo Church, et on a transposé ça pour la France et d'une manière œcuménique avec l'Église Verte.
0: D'accord, ok. Bah écoute, j'aurais envie de t'interroger encore beaucoup là-dessus, évidemment, sur toute cette dimension d'œcuménisme, peut-être aussi d'interreligieux, parce que j'imagine que, évidemment, on n'est pas les seuls à souffrir et à s'inquiéter dans notre coin. Donc il y aurait sans doute aussi des choses à explorer. Mais bon, on arrive au terme de cette émission. Je te remercie sincèrement et chaleureusement. Et puis on aura peut-être l'occasion de se retrouver dans une autre émission. Merci à toi,
1: Corinne. Au plaisir. Au revoir. Ouais.

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amis auditeurs, auditrices, amis du blues, bienvenue dans Blues Time pour cette nouvelle édition qui s'est ouverte avec le tandem Anna et Milton Popovic. Pas d'artifice, juste le plaisir de jouer sans artefacts, le plaisir de reprendre cette piste, le Catfish Blues. Et donc ce sera un peu le propos de cette émission, le feeling avant tout, sans les artifices. Allez, on poursuit d'ailleurs, illustration sonore avec le dernier album de Mikolasa qui est sorti il y a à peine quelques jours, extrait de Blue to the Bone, Mikolasa. Bonne écoute à tous.

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1: Vous êtes toujours à l'écoute du 91 points à Montpellier. Vous écoutez le blues sur Blues Time et Radio FM+. Fin de séquence avec un extrait du dernier album d'Eric Bibb intitulé One Mississippi. Eric Bibb, toujours égal à lui-même, avec une structure musicale minimaliste comme il la pratique depuis à peu près 20 ou 25 ans. Mais n'empêche, il continue sa croisade totalement humaniste à travers les paroles de ses textes. Ma foi, des textes qui fondent un paysage anti-trumpiste absolument, même si le personnage ne parle pas de politique à l'intérieur de ses textes, ou alors très peu à l'occasion du passé des Afro-Américains dans ce magnifique pays d'Amérique. C'était précédé par une piste très sympa de Billy Thompson qui réémerge, un personnage qui existe depuis longtemps et qui est plutôt un habitué de la Nouvelle-Orléans. Et donc ça, c'était extrait de son album également 2026 qui est sorti au mois de février dernier. Allez, on poursuit et on change de mouture, de braquet et de genre tout en restant dans le vaste univers du blues et pour ainsi dire dans une musique qui peut s'apparenter à un cousin du blues. Je parle de la soul music et du rhythm and blues, et là pour le coup c'est servi par Lloyd Jones. Je vous laisse apprécier, découvrir peut-être, et en tout cas, bonne écoute.

John Hammond pour terminer cette séquence, le regretté John Hammond qui nous a quittés il y a à peine quelques semaines, et pour le coup, sur cet album intitulé Spoonful, il reprend Johnny Hooker, I'm in the Mood. C'était précédé par deux pistes d'époques différentes de Lloyd Jones, un personnage qui tape plutôt dans le rhythm and blues, et la sound music penche plutôt du côté de la Tamla Motown, la célèbre fabrique de tubes des années 70 installée dans le Michigan à Detroit City. Et donc c'est plutôt dans ce cas un personnage arrangé du côté de Tommy Castro. Les deux personnages se connaissent bien, Lloyd Jones est uniquement chanteur et Tommy Castro un guitariste émérite qui tape dans le même style de musique. Ils ont d'ailleurs enregistré un album ensemble avec un troisième personnage dont j'ai oublié quelque peu le nom. Voilà, cette émission se poursuit et pour le coup on retourne au Canada, le temps d'une piste, on retrouve Big Dave McLean.

0: fin de séquence avec ce guitariste américain assez peu connu d'ailleurs qui est remonté à la surface avec cet album assez récent puisqu'il date de à peine de quelques semaines. Il s'agit de Stacy Mitchart, un guitariste qui est issu de l'état de l'Ohio et plus précisément de la ville de Cincinnati et qui a produit ce premier album, mais cet album qui a la particularité d'être accompagné par l'harmoniciste Charlie Musselwhite. Et donc c'est extrait de l'album 2026 intitulé No Rhyme or Reason. C'était précédé par un Bowie qui est également tout frais, sorti par un groupe apparemment très récent intitulé le groupe Pontchartrain Shakers, et celui-là il vient de la Nouvelle-Orléans. Allez, vous savez tout, ou presque tout, cette émission est bien avancée, mais il reste encore pas mal de temps. Et là, on poursuit avec deux pistes sur les retours, les comebacks physiques ou spirituels. Tout de suite, Carl Marshall, qui revient au blues, extrait de son album Going Back to the Blues, c'est la piste qui donne son nom à cet album. Il revient au blues puisque les albums précédents étaient consacrés à une musique plutôt funk, plutôt soul music, enfin un genre hybride, mais certainement pas du blues. Donc là, il revient, il fait son mea culpa avec beaucoup d'humour, et il revient sur le blues. Explication tout de suite.
1: A young lady walked up and asked me, Carl Marshall, why are you playing the blues now? I had to share this. I remember the time when my dad used to sit on the porch and play his guitar. He had been converted from the blues to the gospel. But I know once when you get branded by the blues, it will never leave you. If you never had the blues, you won't know what I'm talking about. If you know about the blues, you can be a witness.

Jim Sullar, Icotone, la nostalgie du Mississippi par le même Jim Sullar. Et curieusement, la partition musicale de cette piste, même si les paroles sont de Jim Sullar, ça ressemble quand même très fortement à un bout de partition de Come On In My Kitchen du mythique Robert Johnson, standard de blues très souvent repris. Voilà, certes, probablement récupération ou clin d'œil de Jim Sullar. On poursuit encore sur la piste de la nostalgie dans le blues, on va dire c'est presque un pléonasme parfois, avec Mark Robinson qui lui déclare son amour inconditionnel pour la ville de Memphis dans le Tennessee. Memphis qui est quand même plutôt la ville du rock'n'roll, mais c'est également la ville de la country et bien sûr du blues qui est dans toutes les villes américaines. Bonne écoute à tous.

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voilà, c'est sur ces sons que cette émission se termine. Je vous retrouve la semaine prochaine, toujours sur le 91 Montpellier. L'interface pour communiquer à propos de cette émission, si vous en avez envie, pour information sur la programmation musicale, dédicace musicale ou autre, c'est toujours sur le même numéro, le 06 06 48 74 30 06 06 48 74 30, par SMS ou appel direct pendant la diffusion de cette émission. Bonne semaine à tous, à bientôt.

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